Jean Marin, c'était Jean Berlet, c'était Jacques Brugius, c'était Pierre Bourdon, très important. Les plus importants, c'était...

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7: Eddy Perron, bonjour, c'est l'heure de s'informer sur Radio Bonheur. Marie Lino, c'est la dernière sorcière à avoir été brûlée dans notre région. C'était au 19e siècle et justement on lui rendra hommage le dimanche 21 juin à l'occasion du solstice d'été à Gerpine. Ce sera la fête Marie Lino en fête. Ça se passera au tri Marie Lino au numéro 1. Alors à partir de 9h, il y aura plein d'activités. À 9h30, une balade patrimoniale animée par Cabu, un auteur du coin. Il y aura apéro et présentation de la sorcière. Ensuite, il y aura un marché artisanal, buvette, restauration et bière spécial et également, ce sera peut-être une bière Marie Lino, qui sait, et puis différentes animations, des animations musicales notamment. Rendez-vous donc le 21 juin pour Marie Lino en fête à Gerpine. Allez, je vais vous parler du bois de Colfontaine dans le Borinage. Le bois de Colfontaine fut au XIIIe siècle propriété conjointe du chapitre de Sainte-Foudru et de la famille de Fontaine, dont un des fils, Nicolas ou Collard de Fontaine, devint évêque de Cambrai, ce qui pourrait être l'origine du nom. Cette belle et légendaire forêt fait partie de l'actuelle forêt des Ardennes, qui reste un des vestiges de l'antique et imposante forêt charbonnière qui couvrait notre pays. C'est un véritable poumon du Borinage. C'est à découvrir quand vous voulez, tout au long de l'année, aussi bien en hiver qu'en été, qu'au printemps, qu'en automne. C'est chatoyant, c'est beau à voir et toutes ces informations que je vous ai données, eh bien, j'ai pu les collecter sur un superbe site que je vous invite à visiter, patrimoinedecolfontaine.be, patrimoinedecolfontaine.be. Vous êtes musicien et vous avez envie de jouer dans un orchestre amateur, eh bien on vous invite à rejoindre Ossia Philharmonique. C'est l'orchestre philharmonique de Charleroi par excellence. C'est un ensemble dynamique, très sympa et de haut niveau. On recherche surtout des cordes, des violons, des altos, des contrebasses. Vous êtes les bienvenus. Alors vous voulez prendre vos renseignements, entrer en contact avec l'orchestre, eh bien vous appelez au 0473 77 02 13, 0473 77 02 13. Amusez-vous à l'écoute de votre radio préférée. Bonne journée.
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8: Bonjour à tous. En ce lundi, nous fêtons Germaine Cousin. Le dicton « Jeune et vieux renard ne quitte plus les bois à la Saint-Bernard ». Les anniversaires nous arrivent avec les 6 ans de Inès, petite-fille de François, Fabienne de Forchy-la-Marche. Angelo de la Louvière fête ses 57 ans, Stéphanie de Toin ses 47 ans et Patrick de Maubeuge, lui, fête ses 69 ans.
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10: Bonjour à tous, Bélier, la nouvelle lune stimule vos échanges et vos idées. Une discussion ou une information peut vous ouvrir une nouvelle voie. Taureau, les questions financières prennent de l'importance. Vous trouvez une solution concrète pour améliorer vos revenus. Gémeaux, la nouvelle lune dans votre signe vous redonne confiance. Vous affirmez davantage vos envies et lancez un projet personnel motivant. Cancer, vous ressentez un besoin de ralentir, de prendre du recul. Cette semaine favorise le tri intérieur et les prises de conscience utiles. Lion, les amitiés et les réseaux sont favorisés. Vos idées originales attirent une opportunité plus qu'intéressante. Vierge, votre vie professionnelle évolue. Vos ambitions vous poussent à revoir certains objectifs avec lucidité. Balance, vous avez envie de nouveautés et d'évasion. Un projet de voyage pourrait bien vous remotiver. motivés. Scorpion, vous ressentez le besoin de vous éloigner de certaines contraintes ou de relations devenues trop pesantes. Sagittaire, le dialogue devient essentiel dans vos relations, en couple comme au travail, une collaboration constructive se met en place. Capricorne, votre quotidien demande quelques ajustements. D'ailleurs, la nouvelle lune vous aide à mieux organiser votre temps et vos priorités. Verseau, les célibataires peuvent faire une rencontre marquante, tandis que les couples retrouvent davantage de complicité et de légèreté pendant une petite quinzaine de jours. Poisson, vous ressentez le besoin de réorganiser votre intérieur ou d'apaiser une situation familiale encore floue. Bon, bref, un climat plus serein s'installe, c'est le principal. Bon lundi à tous.

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6: Eddy Piron, bonjour, bienvenue sur Radio Bonheur. La fête de la musique, ça se passe à Manage en 2026. L'administration communale, l'Union des commerçants et le foyer culturel de Manage s'associent pour organiser des fêtes de la musique riches en rythme. Alors sachez que le vendredi 19 juin, il y aura une scène ouverte. Si vous voulez vous inscrire pour cette scène ouverte, bien vous n'hésitez pas à appeler au 064 54 03 46 064 54 03 46 et on nous annonce par exemple aussi des stars comme Suarez ou Dédiqué. Le Festival musical de Namur, c'est à partir du 26 juin jusqu'au 11 juillet, une 63e édition placée sous le signe du voyage. 15 concerts exploreront les liens entre les époques, les cultures et les styles musicaux, du baroque italien aux musiques du monde, en passant par le romantisme européen et la création contemporaine. Le Festival musical de Namur réunira artistes internationaux, ensembles spécialisés et jeunes interprètes autour du thème « Embarquement pour un grand tour musical ». Je vous rappelle que ça se passera à Namur à partir du 26 juin.
7: Vous voulez découvrir le monde de l'orchidée? Eh bien, les amis de l'orchidée de Montigny-le-Tilleul vous fixent une fois par mois un rendez-vous au foyer culturel. On y fait plein de choses. Les explications de Inge van Dorp, présidente du club.
8: Nous avons chaque fois un thème. Donc, on parle sur une espèce bien différente. Et comme ça, on apprend vraiment en toute simplicité comment on appréhende la culture de certaines choses. Et on a aussi alors la présentation des plantes de nos membres. Et nos membres sont vraiment des grands fans et des grands fous d'orchidées. Donc voilà, ils amènent, ils expliquent comment ils font la culture et comme ça on peut tous apprendre quelque chose.
7: Est-ce que ça peut se faire toute l'année? J'imagine qu'il y a une période où l'orchidée on ne peut pas la trouver.
8: Non, nous on travaille vraiment de janvier jusqu'en décembre et on a toujours des floraisons.
7: Vous voulez plus d'infos? Vous allez sur la page Facebook Les Amis de l'Orchidée Montigny ou alors vous appelez au 0479 23 66 86 0479 23 66 86.
6: Je vous souhaite une bonne journée.

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1: Bonjour à tous. En ce lundi, nous fêtons Germaine Cousin. Le dicton « Jeune et vieux renard ne quitte plus les bois à la Saint-Bernard ». Les anniversaires nous arrivent avec les 6 ans de Inès, petite-fille de François, Fabienne de Forchy-la-Marche. Angelo de la Louvière fête ses 57 ans, Stéphanie de Toin ses 47 ans et Patrick de Maubeuge, lui, fête ses 69 ans.
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3: Bonjour à tous, Bélier, la nouvelle lune stimule vos échanges et vos idées. Une discussion ou une information peut vous ouvrir une nouvelle voie. Taureau, les questions financières prennent de l'importance. Vous trouvez une solution concrète pour améliorer vos revenus. Gémeaux, la nouvelle lune dans votre signe vous redonne confiance. Vous affirmez davantage vos envies et lancez un projet personnel motivant. Cancer, vous ressentez un besoin de ralentir, de prendre du recul. Cette semaine favorise le tri intérieur et les prises de conscience utiles. Lion, les amitiés et les réseaux sont favorisés. Vos idées originales attirent une opportunité plus qu'intéressante. Vierge, votre vie professionnelle évolue. Vos ambitions vous poussent à revoir certains objectifs avec lucidité. Balance, vous avez envie de nouveautés et d'évasion. Un projet de voyage pourrait bien vous remotiver. Scorpion, vous ressentez le besoin de vous éloigner de certaines contraintes ou de relations devenues trop pesantes. Sagittaire, le dialogue devient essentiel dans vos relations, en couple comme au travail. Une collaboration constructive se met en place. Capricorne, votre quotidien demande quelques ajustements. D'ailleurs, la nouvelle lune vous aide à mieux organiser votre temps et vos priorités. Verseau, les célibataires peuvent faire une rencontre marquante, tandis que les couples retrouvent davantage de complicité et de légèreté pendant une petite quinzaine de jours. Poisson, vous ressentez le besoin de réorganiser votre intérieur ou d'apaiser une situation familiale encore floue. Bon, bref, un climat plus serein s'installe, c'est le principal. Bon lundi à tous.
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6: Eddy Perron, l'heure de s'informer sur Radio Bonheur. On file à Châtelet à la maison de repos et de soins Pierre Paulus qui est située rue de Pitié numéro 19 à Châtelet. Le 26 juin, il y aura une fête de l'amitié de 14h30 à 22h. Il y aura des stands culinaires. On pourra apprécier différentes cultures culinaires de l'italienne, de la tunisienne, de l'espagnole, de la polonaise, de l'africaine et même de la nourriture carolo. Il y aura un concert rock à 18h, à peu près 1h30 de concert et puis tout au long de la journée, on pourra aller à la rencontre d'artisans. C'est donc à la maison de repos et de soins Pierre Paulus, situé rue de Pitié numéro 19 à Châtelet. Le CDHO, c'est un théâtre situé à Lezan-Hainaut. Il fait des trucs sympas. On vous parle régulièrement de ses spectacles. Et à partir du 26 juin, les 26, 27 et 28 juin, vous pourrez voir un spectacle intitulé « Mémoire d'une valise » d'Annick Bruyas. C'est l'histoire d'une vieille valise qui raconte son périple depuis l'Irlande en 1910, en passant par New York et Paris, les années folles, les deux guerres, les années 50 et 60 jusqu'à notre époque. Des souvenirs à la fois drôles et pathétiques. Au total, près d'une dizaine de comédiens autour de la valise. Le CDHO Théâtre est situé Grand Rue numéro 41 à Leuze en Hainaut. Vous voulez réserver votre place? Eh bien, vous appelez au 0493 029 429. 0493 029 429. Pour rappel, donc, ce théâtre est situé Grand Rue numéro 41 à Leuze en Hainaut. Le carnaval de Senef, eh bien, c'est le 26 juin. Oui, un carnaval au mois de juin, vous m'aurez bien entendu. Mais ce qui est intéressant avec ce carnaval, surtout, c'est le concert d'ouverture du carnaval de Senef qui est prévu le vendredi 26 juin à 19h. Il y aura de tout. Si vous voulez participer à une soirée électro d'enfer, ce sont des concerts gratuits, eh bien, rendez-vous donc à cette soirée. Ça se passera sur la pelouse, rue généralement à Senef. Pas besoin de réservation et c'est gratuit et c'est le 26 juin. Eddy Perron, je vous souhaite une bonne journée sur Radio Bonheur.

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1: Bonjour à tous. En ce lundi, nous fêtons Germaine Cousin. Le dicton « Jeune et vieux renard ne quitte plus les bois à la Saint-Bernard ». Les anniversaires nous arrivent avec les 6 ans de Inès, petite-fille de François, Fabienne de Forchy-la-Marche. Angelo de la Louvière fête ses 57 ans, Stéphanie de Toin ses 47 ans et Patrick de Maubeuge, lui, fête ses 69 ans.
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3: Bonjour à tous, Bélier, la nouvelle lune stimule vos échanges et vos idées. Une discussion ou une information peut vous ouvrir une nouvelle voie. Taureau, les questions financières prennent de l'importance. Vous trouvez une solution concrète pour améliorer vos revenus. Gémeaux, la nouvelle lune dans votre signe vous redonne confiance. Vous affirmez davantage vos envies et lancez un projet personnel motivant. Cancer, vous ressentez un besoin de ralentir, de prendre du recul. Cette semaine favorise le tri intérieur et les prises de conscience utiles. Lion, les amitiés et les réseaux sont favorisés. Vos idées originales attirent une opportunité plus qu'intéressante. Vierge, votre vie professionnelle évolue. Vos ambitions vous poussent à revoir certains objectifs avec lucidité. Balance, vous avez envie de nouveautés et d'évasion. Un projet de voyage pourrait bien vous remotiver. Scorpion, vous ressentez le besoin de vous éloigner de certaines contraintes ou de relations devenues trop pesantes. Sagittaire, le dialogue devient essentiel dans vos relations, en couple comme au travail, une collaboration constructive se met en place. Capricorne, votre quotidien demande quelques ajustements. D'ailleurs, la nouvelle lune vous aide à mieux organiser votre temps et vos priorités. Verseau, les célibataires peuvent faire une rencontre marquante, tandis que les couples retrouvent davantage de complicité et de légèreté pendant une petite quinzaine de jours. Poissons, vous ressentez le besoin de réorganiser votre intérieur ou d'apaiser une situation familiale encore floue. Bon, bref, un climat plus serein s'installe, c'est le principal. Bon lundi à tous.

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4: Bonjour à tous. Des milliers de personnes ont défilé hier après-midi dans les rues de Bruxelles pour manifester contre l'augmentation des dépenses militaires et les coupes budgétaires dans différents secteurs sociaux. Cette manifestation, placée sous le slogan « Welfare, not warfare », la justice sociale, pas la guerre, a été organisée à l'initiative de dizaines d'organisations de la société civile belge et européenne. D'après elle, plus de 12 000 personnes étaient présentes dans les rues de la capitale, tandis que la police en a dénombré environ 3 000. Les plateformes Stop Militarisation et Stop Rearm Europe entendaient dénoncer la militarisation de la Belgique et de l'Union européenne et revendiquer une autre politique de sécurité. Nous nous opposons à la militarisation irresponsable de notre société ainsi qu'au projet de l'Union européenne visant à consacrer 800 milliards d'euros supplémentaires à l'armement, ont expliqué les organisateurs. Pour eux, cet argent est soustrait aux services sociaux, aux soins de santé, à l'enseignement, à l'emploi, à la consolidation de la paix, à la coopération internationale, à la transition énergétique durable et à la justice climatique. Nous observons cette tendance européenne également en Belgique, où des coupes sociales massives sont présentées comme nécessaires, tandis que les dépenses militaires supplémentaires sont adoptées sans débat. Selon les manifestants, les dépenses en matière de défense en Belgique ont augmenté de pas moins de 59% entre 2024 et 2025, un record en Europe. La semaine dernière, la campagne internationale pour l'abolition des armes nucléaires a publié son rapport. Il en ressort que l'an dernier, les 9 États dotés d'armes nucléaires ont dépensé au total 119 milliards de dollars pour leurs arsenaux nucléaires, soit une augmentation de pas moins de 19% par rapport à l'année précédente. Pour les manifestants, nous devons plutôt investir dans les soins de santé, l'éducation, le travail décent, la transition climatique et la protection sociale, et non dans la militarisation de la société. Le développement durable est la meilleure garantie d'une société sûre et stable, et donc de la prévention des conflits. Nous devons donc défendre le respect de la Charte des Nations Unies, la défense des droits humains et des droits du travail, la promotion de la justice sociale et climatique, et investir dans la solidarité et la coopération internationale. Le cortège est parti de la gare du Nord pour se diriger vers la place Jean Rey dans le quartier européen, en passant par la Petite Ceinture et la rue Joseph II. La rencontre de conciliation organisée entre les syndicats et la direction de Timmersinel s'est soldée par un échec. La direction n'a rien concédé après 9 heures de discussion, ont indiqué vendredi matin les représentants des travailleurs. Depuis février, les syndicats et la direction de Timmersinel sont engagés dans une procédure Renault. Les négociations se sont tendues ces 3 dernières semaines autour des conditions du plan social qui doit accompagner la restructuration de la phase à chaud de l'entreprise Carolo appartenant au groupe italien Riva. Jeudi dernier, une conciliation organisée à Bruxelles a échoué. Selon les syndicats, les conditions proposées par l'employeur pour les 170 personnes appelées à quitter l'usine ne dépassent pas celles prévues dans le cadre du préavis légal. Et pourtant, on ne demande rien de démesuré, a déclaré Jacqueline Heinz, président de la délégation FGTB. Il a ajouté « Face à nos demandes, la direction fait preuve d'un mépris sans précédent dans l'histoire de la sidérurgie belge. Par le passé, une restructuration était accompagnée pour le personnel de conditions de sortie plus ou moins décentes qui reconnaissaient le travail accompli et sa pénibilité. Ici, on est loin du compte. » Fait divers, un incendie suivi d'une explosion a blessé 4 pompiers et 2 policiers dimanche en milieu d'après-midi, rue du Vieux-Saulx à Farciennes, a indiqué la zone de police locale, confirmant une information publiée par plusieurs médias. Plusieurs équipes de la zone de police Ezoprel, Châtelet, Farciennes et des pompiers de la zone de secours Hainaut-Est se sont rendus rue du Vieux-Saulx après qu'un incendie se soit déclaré dans le garage d'une habitation. Lors de l'intervention des hommes du feu sur place, une explosion s'est produite. 4 pompiers et 2 policiers ont été blessés. L'opération de lutte contre l'incendie se termine. Une dizaine de maisons sont dégradées à la suite des faits. Nous sécurisons encore le travail des pompiers et procédons au constat judiciaire. La cause de l'incendie est jusqu'ici inconnue, a indiqué Philippe Borza, le chef de corps de la zone de police locale. Et puis, une personne a été retrouvée sans vie samedi en matinée à l'avenue Maurice Hautekit à Roux, a confirmé peu avant 13h la zone de police de Charleroi. La victime n'est pas identifiée. Le parquet de Charleroi a évoqué en début d'après-midi la thèse d'une fusillade entre 2 groupes rivaux dans le milieu des produits stupéfiants. 5 personnes ont été interpellées. 4 d'entre elles se trouvaient dans un véhicule contrôlé juste après les faits. Un impact de balle a été relevé sur la carrosserie de la voiture. Une arme a également été découverte dans le véhicule. Au même moment, un riverain a contacté les forces de l'ordre pour signaler la découverte du corps sans vie dans le jardin de son voisin. La dernière personne interpellée se trouvait à proximité des lieux, a précisé le parquet de Charleroi. Une enquête est en cours pour faire la lumière sur les circonstances exactes des faits. Enfin, 6 mineurs d'âge ont été interpellés à la suite d'une violente agression au domicile d'un autre mineur d'âge samedi en milieu d'après-midi rue de Jéricho à Jemappes, a indiqué dimanche après-midi le parquet de Monstournay. L'oncle de la victime a été touché par plusieurs coups de couteau et l'épouse de ce dernier a également été blessée. Au total, une dizaine de mineurs d'âge s'en sont pris à un autre mineur samedi vers 15h. Ils sont arrivés munis de matraques, de barres de fer, le visage caché par des cache-coups et des t-shirts. L'oncle de la victime est sorti du domicile avec un marteau pour défendre son neveu, de même que son épouse, selon le parquet. L'autorité judiciaire a ajouté que l'oncle a été victime de plusieurs coups de couteau à l'abdomen et au dos. Sa femme a elle aussi été blessée à la fesse gauche et au biceps. Les jours de l'oncle étaient considérés comme étant en danger, mais ce n'est plus le cas aujourd'hui. 6 points de suture ont été posés sur l'épouse. 3 mineurs se sont aussi présentés blessés à l'hôpital. 6 suspects au total ont été interpellés. L'un d'entre eux passera ce lundi devant un juge de la jeunesse, a détaillé le parquet de Monstournay avant de préciser que l'origine des faits est inconnue. L'influence anticyclonique sera un peu plus efficace. Ce début de semaine verra donc les éclaircies s'imposer plus franchement, principalement en deuxième partie de journée. Les températures augmenteront légèrement pour atteindre 21 degrés. On referme ici ce bulletin d'info. Passez d'excellents moments à notre écoute.

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1: Bonjour à tous. En ce lundi, nous fêtons Germaine Cousin. Le dicton « jeune et vieux renard » ne quitte plus les bois à la Saint-Bernard. Les anniversaires nous arrivent avec les 6 ans de Inès, petite-fille de François, Fabienne de Forchy-la-Marche. Angelo de la Louvière fête ses 57 ans, Stéphanie de Toin ses 47 ans et Patrick de Maubeuge, lui, fête ses 69 ans.
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3: Bonjour à tous, Bélier, la nouvelle lune stimule vos échanges et vos idées. Une discussion ou une information peut vous ouvrir une nouvelle voie. Taureau, les questions financières prennent de l'importance. Vous trouvez une solution concrète pour améliorer vos revenus. Gémeaux, la nouvelle lune dans votre signe vous redonne confiance. Vous affirmez davantage vos envies et lancez un projet personnel motivant. Cancer, vous ressentez un besoin de ralentir, de prendre du recul. Cette semaine favorise le tri intérieur et les prises de conscience utiles. Lion, les amitiés et les réseaux sont favorisés. Vos idées originales attirent une opportunité plus qu'intéressante. Vierge, votre vie professionnelle évolue. Vos ambitions vous poussent à revoir certains objectifs avec lucidité. Balance, vous avez envie de nouveautés et d'évasion. Un projet de voyage pourrait bien vous remotiver. Scorpion, vous ressentez le besoin de vous éloigner de certaines contraintes ou de relations devenues trop pesantes. Sagittaire, le dialogue devient essentiel dans vos relations, en couple comme au travail, une collaboration constructive se met en place. Capricorne, votre quotidien demande quelques ajustements. D'ailleurs, la nouvelle lune vous aide à mieux organiser votre temps et vos priorités. Verseau, les célibataires peuvent faire une rencontre marquante, tandis que les couples retrouvent davantage de complicité et de légèreté pendant une petite quinzaine de jours. Poisson, vous ressentez le besoin de réorganiser votre intérieur ou d'apaiser une situation familiale encore floue. Bon, bref, un climat plus serein s'installe, c'est le principal. Bon lundi à tous.
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4: Bonjour à tous. En 2029, nous gagnerons les élections, a assuré Georges-Louis Boucher hier à l'occasion d'un événement marquant le 180e anniversaire du Parti libéral belge. Face au dernier sondage défavorable, le président du MR s'est montré confiant. Selon lui, les gens sauront reconnaître ceux qui ont eu le courage de prendre leurs responsabilités. Le président du parti est revenu sur les manifestations contre les réformes dans l'enseignement. Le ton était à l'apaisement. Je veux dire aux enseignants à quel point ils sont essentiels, à quel point ils ont tout notre respect et à quel point notre porte sera toujours ouverte, a déclaré Georges-Louis Boucher. La ministre de l'enseignement, Valérie Glatigny, a été largement applaudie dans la salle du Palais des Académies à Bruxelles. Le président a aussi appelé les membres du parti à continuer à expliquer les mesures prises. Pour lui, la philosophie libérale est la seule philosophie dans l'histoire de l'humanité qui a fonctionné, rappelant qu'aucun peuple ne s'était soulevé avec violence contre un tel régime. À ses yeux, le libéralisme est à la fois une philosophie du respect, de la responsabilité et de la richesse partagée. Face à cela, il a pointé trois dangers: l'individualisme forcené, le radicalisme religieux et l'extrémisme politique, tant de gauche que de droite. Et puis, le président des libéraux flamands, Frédéric de Gucht, est également intervenu. Il a appelé à l'unité de la famille politique bleue alors que le MR siège dans la majorité fédérale et Anders dans l'opposition. Pour le président de l'ex-OpenVLD, les forces libérales ne peuvent plus se payer le luxe de la division interne, appelant à former un front contre le populisme. On gagne ce combat ensemble ou on perd individuellement, a ajouté Frédéric de Gucht, largement applaudi dans la salle. Créé en 1846 lors d'un congrès fondateur à l'Hôtel de Ville de Bruxelles, le Parti libéral belge est considéré comme le plus ancien parti européen. Il a changé plusieurs fois de nom, PLP, PRL et enfin MR côté francophone, PVV, VLD, OpenVLD puis Anders côté néerlandophone. Le parti flamand est devenu autonome du PLP en 1972. La rencontre de conciliation organisée entre les syndicats et la direction de Timmersinel s'est soldée par un échec. La direction n'a rien concédé après 9 heures de discussion, ont indiqué vendredi matin les représentants des travailleurs. Depuis février, les syndicats et la direction de Timmersinel sont engagés dans une procédure Renault. Les négociations se sont tendues ces trois dernières semaines autour des conditions du plan social qui doit accompagner la restructuration de la phase à chaud de l'entreprise Carolo appartenant au groupe italien Riva. Jeudi dernier, une conciliation organisée à Bruxelles a échoué. Selon les syndicats, les conditions proposées par l'employeur pour les 170 personnes appelées à quitter l'usine ne dépassent pas celles prévues dans le cadre du préavis légal. Et pourtant, on ne demande rien de démesuré, a déclaré Jacqueline Heinz, président de la délégation FGTB. Il a ajouté, face à nos demandes, la direction fait preuve d'un mépris sans précédent dans l'histoire de la sidérurgie belge. Par le passé, une restructuration était accompagnée pour le personnel de conditions de sortie plus ou moins décentes qui reconnaissaient le travail accompli et sa pénibilité. Ici, on est loin du compte. Fait divers, un incendie suivi d'une explosion a blessé 4 pompiers et 2 policiers dimanche en milieu d'après-midi, rue du Vieux-Saule à Farciennes, a indiqué la zone de police locale, confirmant une information publiée par plusieurs médias. Plusieurs équipes de la zone de police Esoprel, Châtelet, Farciennes et des pompiers de la zone de secours Hainaut-Est se sont rendus rue du Vieux-Saule après qu'un incendie se soit déclaré dans le garage d'une habitation. Lors de l'intervention des hommes du feu sur place, une explosion s'est produite. 4 pompiers et 2 policiers ont été blessés. L'opération de lutte contre l'incendie se termine. Une dizaine de maisons sont dégradées à la suite des faits. Nous sécurisons encore le travail des pompiers et procédons au constat judiciaire. La cause de l'incendie est jusqu'ici inconnue, a indiqué Philippe Borza, le chef de corps de la zone de police locale. Et puis, une personne a été retrouvée sans vie samedi en matinée à l'avenue Maurice Hautekit à Roux, a confirmé peu avant 13h la zone de police de Charleroi. La victime n'est pas identifiée. Le parquet de Charleroi a évoqué en début d'après-midi la thèse d'une fusillade entre deux groupes rivaux dans le milieu des produits stupéfiants. 5 personnes ont été interpellées. 4 d'entre elles se trouvaient dans un véhicule contrôlé juste après les faits. Un impact de balle a été relevé sur la carrosserie de la voiture. Une arme a également été découverte dans le véhicule. Au même moment, un riverain a contacté les forces de l'ordre pour signaler la découverte du corps sans vie dans le jardin de son voisin. La dernière personne interpellée se trouvait à proximité des lieux, a précisé le parquet de Charleroi. Une enquête est en cours pour faire la lumière sur les circonstances exactes des faits. Enfin, 6 mineurs d'âge ont été interpellés à la suite d'une violente agression au domicile d'un autre mineur d'âge samedi en milieu d'après-midi rue de Jéricho à Jemappes, a indiqué dimanche après-midi le parquet de Monstournay. L'oncle de la victime a été touché par plusieurs coups de couteau et l'épouse de ce dernier a également été blessée. Au total, une dizaine de mineurs d'âge s'en sont pris à un autre mineur samedi vers 15h. Ils sont arrivés munis de matraques de barres de fer, le visage caché par des cache-coups et des t-shirts. L'oncle de la victime est sorti du domicile avec un marteau pour défendre son neveu, de même que son épouse, selon le parquet. L'autorité judiciaire a ajouté que l'oncle a été victime de plusieurs coups de couteau à l'abdomen et au dos. Sa femme a elle aussi été blessée à la fesse gauche et au biceps. Les jours de l'oncle étaient considérés comme étant en danger, mais ce n'est plus le cas aujourd'hui. 6 points de suture ont été posés sur l'épouse. 3 mineurs se sont aussi présentés blessés à l'hôpital. 6 suspects au total ont été interpellés. L'un d'entre eux passera ce lundi devant un juge de la jeunesse, a détaillé le parquet de Monstournay avant de préciser que l'origine des faits est inconnue. L'influence anticyclonique sera un peu plus efficace. Ce début de semaine verra donc les éclaircies s'imposer plus franchement, principalement en deuxième partie de journée. Les températures augmenteront légèrement pour atteindre 21 degrés. On referme ici ce bulletin d'info. Passez d'excellents moments à notre écoute.

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1: Bonjour à tous. En ce lundi, nous fêtons Germaine Cousin. Le dicton « Jeune et vieux renard » ne quitte plus les bois à la Saint-Bernard. Les anniversaires nous arrivent avec les 6 ans de Inès, petite-fille de François, Fabienne de Forchy-la-Marche. Angelo de la Louvière fête ses 57 ans, Stéphanie de Toin ses 47 ans et Patrick de Maubeuge, lui, fête ses 69 ans.
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3: Bonjour à tous, Bélier, la nouvelle lune stimule vos échanges et vos idées. Une discussion ou une information peut vous ouvrir une nouvelle voie. Taureau, les questions financières prennent de l'importance. Vous trouvez une solution concrète pour améliorer vos revenus. Gémeaux, la nouvelle lune dans votre signe vous redonne confiance. Vous affirmez davantage vos envies et lancez un projet personnel motivant. Cancer, vous ressentez un besoin de ralentir, de prendre du recul. Cette semaine favorise le tri intérieur et les prises de conscience utiles. Lion, les amitiés et les réseaux sont favorisés. Vos idées originales attirent une opportunité plus qu'intéressante. Vierge, votre vie professionnelle évolue. Vos ambitions vous poussent à revoir certains objectifs avec lucidité. Balance, vous avez envie de nouveautés et d'évasion. Un projet de voyage pourrait bien vous remotiver. Scorpion, vous ressentez le besoin de vous éloigner de certaines contraintes ou de relations devenues trop pesantes. Sagittaire, le dialogue devient essentiel dans vos relations, en couple comme au travail. Une collaboration constructive se met en place. Capricorne, votre quotidien demande quelques ajustements. D'ailleurs, la nouvelle lune vous aide à mieux organiser votre temps et vos priorités. Verseau, les célibataires peuvent faire une rencontre marquante, tandis que les couples retrouvent davantage de complicité et de légèreté pendant une petite quinzaine de jours. Poisson, vous ressentez le besoin de réorganiser votre intérieur ou d'apaiser une situation familiale encore floue. Bon, bref, un climat plus serein s'installe, c'est le principal. Bon lundi à tous.
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5: Bonjour à tous, Philippe Geluck souhaite se retirer du projet de musée du chat à Bruxelles. Un projet lancé il y a plus de 10 ans et marqué par de nombreux retards. Le musée est prévu rue Royale à proximité du Palais des Beaux-Arts et du musée des instruments de musique n'a obtenu son permis d'urbanisme qu'en 2023. Le chantier piloté par la région bruxelloise a vu ses coûts fortement augmenter. Les aménagements intérieurs à charge de l'ASBL de l'artiste sont passés à environ 7 millions d'euros sous l'effet de l'inflation, tandis que le budget global du projet est passé de 11,7 à 17,8 millions d'euros. Les budgets ont explosé et donc moi je ne peux pas matériellement porter ce projet, a expliqué Philippe Geluck à la chaîne BX1. Des discussions sont en cours entre Philippe Geluck et le gouvernement bruxellois pour trouver une issue au dossier. D'autres acteurs auraient déjà manifesté leur intérêt pour reprendre ce projet de musée. La rencontre de conciliation organisée entre les syndicats et la direction de Timersinel s'est soldée par un échec. La direction n'a rien concédé après 9 heures de discussion, ont indiqué vendredi matin les représentants des travailleurs. Depuis février, les syndicats et la direction de Timersinel sont engagés dans une procédure Renault. Les négociations se sont tendues ces trois dernières semaines autour des conditions du plan social qui doit accompagner la restructuration de la phase à chaud de l'entreprise Carolo appartenant au groupe italien Riva. Jeudi dernier, une conciliation organisée à Bruxelles a échoué. Selon les syndicats, les conditions proposées par l'employeur pour les 170 personnes appelées à quitter l'usine ne dépassent pas celles prévues dans le cadre du préavis légal. Et pourtant, on ne demande rien de démesuré, a déclaré Jackie Nains, président de la délégation FGTB. Il a ajouté, face à nos demandes, la direction fait preuve d'un mépris sans précédent dans l'histoire de la sidérurgie belge. Par le passé, une restructuration était accompagnée pour le personnel de conditions de sortie plus ou moins décentes qui reconnaissaient le travail accompli et sa pénibilité. Ici, on est loin du compte. Fait divers, un incendie suivi d'une explosion a blessé 4 pompiers et 2 policiers dimanche en milieu d'après-midi, rue du Vieux-Saulx à Farciennes, a indiqué la zone de police locale, confirmant une information publiée par plusieurs médias. Plusieurs équipes de la zone de police Esoprel, Châtelet, Farciennes et des pompiers de la zone de secours Hainaut-Est se sont rendus rue du Vieux-Saulx après qu'un incendie se soit déclaré dans le garage d'une habitation. Lors de l'intervention des hommes du feu sur place, une explosion s'est produite. 4 pompiers et 2 policiers ont été blessés. L'opération de lutte contre l'incendie se termine. Une dizaine de maisons sont dégradées à la suite des faits. Nous sécurisons encore le travail des pompiers et procédons au constat judiciaire. La cause de l'incendie est jusqu'ici inconnue, a indiqué Philippe Borza, le chef de corps de la zone de police locale. Et puis, une personne a été retrouvée sans vie samedi en matinée à l'avenue Maurice Hautekit à Roux, a confirmé peu avant 13h la zone de police de Charleroi. La victime n'est pas identifiée. Le parquet de Charleroi a évoqué en début d'après-midi la thèse d'une fusillade entre 2 groupes rivaux dans le milieu des produits stupéfiants. 5 personnes ont été interpellées. 4 d'entre elles se trouvaient dans un véhicule contrôlé juste après les faits. Un impact de balle a été relevé sur la carrosserie de la voiture. Une arme a également été découverte dans le véhicule. Au même moment, un riverain a contacté les forces de l'ordre pour signaler la découverte du corps sans vie dans le jardin de son voisin. La dernière personne interpellée se trouvait à proximité des lieux, a précisé le parquet de Charleroi. Une enquête est en cours pour faire la lumière sur les circonstances exactes des faits. Enfin, 6 mineurs d'âge ont été interpellés à la suite d'une violente agression au domicile d'un autre mineur d'âge samedi en milieu d'après-midi rue de Géricault à Jemappes, a indiqué dimanche après-midi le parquet de Montstournet. L'oncle de la victime a été touché par plusieurs coups de couteau et l'épouse de ce dernier a également été blessée. Au total, une dizaine de mineurs d'âge s'en sont pris à un autre mineur samedi vers 15h. Ils sont arrivés munis de matraques, de barres de fer, le visage caché par des cache-cou et des t-shirts. L'oncle de la victime est sorti du domicile avec un marteau pour défendre son neveu, de même que son épouse, selon le parquet. L'autorité judiciaire a ajouté que l'oncle a été victime de plusieurs coups de couteau à l'abdomen et au dos. Sa femme a elle aussi été blessée à la fesse gauche et au biceps. Les jours de l'oncle étaient considérés comme étant en danger, mais ce n'est plus le cas aujourd'hui. 6 points de suture ont été posés sur l'épouse. 3 mineurs se sont aussi présentés blessés à l'hôpital. 6 suspects au total ont été interpellés. L'un d'entre eux passera ce lundi devant un juge de la jeunesse, a détaillé le parquet de Monstournay, avant de préciser que l'origine des faits est inconnue. L'influence anticyclonique sera un peu plus efficace. Ce début de semaine verra donc les éclaircies s'imposer plus franchement, principalement en deuxième partie de journée. Les températures augmenteront légèrement pour atteindre 21 degrés. On referme ici ce bulletin d'info. Passez d'excellents moments à notre écoute.

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1: Le jour où je l'ai rencontré dans une de ces

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1: Bonjour à tous, en ce lundi, nous fêtons Germaine Cousin. Le dicton « Jeune et vieux renard ne quitte plus les bois à la Saint-Bernard ». Les anniversaires nous arrivent avec les 6 ans de Inès, petite-fille de François, Fabienne de Forchina-Marche. Angelo de la Louvière fête ses 57 ans, Stéphanie de Toin ses 47 ans et Patrick de Maubeuge, lui, fête ses 69 ans.
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3: Bonjour à tous, Bélier, la nouvelle lune stimule vos échanges et vos idées. Une discussion ou une information peut vous ouvrir une nouvelle voie. Taureau, les questions financières prennent de l'importance. Vous trouvez une solution concrète pour améliorer vos revenus. Gémeaux, la nouvelle lune dans votre signe vous redonne confiance. Vous affirmez davantage vos envies et lancez un projet personnel motivant. Cancer, vous ressentez un besoin de ralentir, de prendre du recul. Cette semaine favorise le tri intérieur et les prises de conscience utiles. Lion, les amitiés et les réseaux sont favorisés. Vos idées originales attirent une opportunité plus qu'intéressante. Vierge, votre vie professionnelle évolue. Vos ambitions vous poussent à revoir certains objectifs avec lucidité. Balance, vous avez envie de nouveautés et d'évasion. Un projet de voyage pourrait bien vous remotiver. Scorpion, vous ressentez le besoin de vous éloigner de certaines contraintes ou de relations devenues trop pesantes. Sagittaire, le dialogue devient essentiel dans vos relations, en couple comme au travail. Une collaboration constructive se met en place. Capricorne, votre quotidien demande quelques ajustements. D'ailleurs, la nouvelle lune vous aide à mieux organiser votre temps et vos priorités. Verseau, les célibataires peuvent faire une rencontre marquante, tandis que les couples retrouvent davantage de complicité et de légèreté pendant une petite quinzaine de jours. Poisson, vous ressentez le besoin de réorganiser votre intérieur ou d'apaiser une situation familiale encore floue. Bon, bref, un climat plus serein s'installe, c'est le principal. Bon lundi à tous.
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6: Eddy Piron, bonjour, c'est l'heure de s'informer sur Radio Bonheur. Si vous vous intéressez à l'histoire des prisonniers de guerre allemands en Belgique entre 1945 et 1948, eh bien sachez qu'il y aura une conférence sur le sujet le 19 juin, c'est un vendredi. Elle sera proposée par Pierre Müller, directeur adjoint des collections du Musée Royal de l'Armée. Il est invité par le Cercle d'Histoire et d'Archéologie de Charleroi. De 1945 à 1948, plusieurs dizaines de milliers de prisonniers de guerre allemands sont mis au travail en Belgique, dans les charbonnages, dans les bois et dans les champs. Ils travaillent malgré eux au redressement de l'économie belge. Alors c'est toute une histoire à découvrir. Rendez-vous donc à 17h30 le 19 juin. Pour toute réservation, eh bien vous appelez au 071 86 22 62 071 86 22 62.
7: La mine fait son cinéma. C'est une exposition qu'on pourra découvrir à partir du 20 juin au Bois du Casier. Conçue par le Centre historique minier de Léouard en France, l'exposition La mine fait son cinéma fait écho à la tragédie de 1956. De nombreux films intègrent dans leur scénario un accident, le tout souvent pimenté d'une histoire d'amour qui, accentuant le pathos, fait pleurer dans les corons. Alors il y a aussi des films qui ont été réalisés à Charleroi, à Forti, conservateur du Bois du Casier.
8: Notamment un des tout premiers films sur la mine, Au Pays des Ténèbres, c'était réalisé par un cinéaste français en 1911, donc c'est intéressant, c'est l'année de l'exposition industrielle et commerciale à Charleroi, et on voit des paysages de Charleroi, on voit notamment les bords de Sambre du côté de Couilly et Châtelet. Le cinéaste aurait pu rencontrer Pierre Paulus à cette occasion, parce que c'est aussi l'année où Pierre Paulus se fait connaître du grand public à travers l'exposition de 1911 et la fiche qu'il a réalisée.
7: Plus d'infos sur le site leboisducasier.be.
6: Catch of Legends débarque à Charleroi le 27 juin au Grand Palais pour le plus grand show de catch de Belgique. Eh oui, plus de 20 catcheurs et de catcheuses seront présents avec la participation, accrochez-vous, de Luc Menzies, alias Ridge Holland, Axel Teicher ou encore Amal. Tous passez par ce grand événement. Alors si vous aimez le catch, préparez-vous à vivre un spectacle énorme. C'est donc le samedi 27 juin au Grand Palais à Charleroi. Vous voulez réserver? C'est préférable parce qu'on attend beaucoup de monde. 0494 13 18 65 0494 13 18 65. Merci de nous avoir écoutés. À tout à l'heure.

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1: Bonjour à tous. En ce lundi, nous fêtons Germaine Cousin. Le dicton « Jeune et vieux renard ne quitte plus les bois à la Saint-Bernard ». Les anniversaires nous arrivent avec les 6 ans de Inès, petite-fille de François, Fabienne de Forchy-la-Marche. Angelo de la Louvière fête ses 57 ans, Stéphanie de Toin ses 47 ans et Patrick de Maubeuge, lui, fête ses 69 ans.
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3: Bonjour à tous, Bélier, la nouvelle lune stimule vos échanges et vos idées. Une discussion ou une information peut vous ouvrir une nouvelle voie. Taureau, les questions financières prennent de l'importance. Vous trouvez une solution concrète pour améliorer vos revenus. Gémeaux, la nouvelle lune dans votre signe vous redonne confiance. Vous affirmez davantage vos envies et lancez un projet personnel motivant. Cancer, vous ressentez un besoin de ralentir, de prendre du recul. Cette semaine favorise le tri intérieur et les prises de conscience utiles. Lion, les amitiés et les réseaux sont favorisés. Vos idées originales attirent une opportunité plus qu'intéressante. Vierge, votre vie professionnelle est

0: évolue, vos ambitions vous poussent à revoir certains objectifs avec lucidité. Balance, vous avez envie de nouveautés et d'évasion. Un projet de voyage pourrait bien vous remotiver. Scorpion, vous ressentez le besoin de vous éloigner de certaines contraintes ou de relations devenues trop pesantes. Sagittaire, le dialogue devient essentiel dans vos relations, en couple comme au travail. Une collaboration constructive se met en place. Capricorne, votre quotidien demande quelques ajustements. D'ailleurs, la nouvelle lune vous aide à mieux organiser votre temps et vos priorités. Verseau, les célibataires peuvent faire une rencontre marquante, tandis que les couples retrouvent davantage de complicité et de légèreté pendant une petite quinzaine de jours. Poisson, vous ressentez le besoin de réorganiser votre intérieur ou d'apaiser une situation familiale encore floue. Bon, bref, un climat plus serein s'installe, c'est le principal. Bon lundi à tous.
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5: Edith Piron, j'espère que vous allez bien. Bienvenue sur Radio Bonheur, c'est l'heure de s'informer. Allez, on va faire un petit tour du côté de Nivelles, faire un peu de tourisme et découvrir la Tour Simone. Au Moyen-Âge, Nivelles était entourée d'une enceinte, une puissante muraille de 2,50 m d'épaisseur. Il y avait au total 9 tours autour de Nivelles. Malheureusement, il n'en reste plus qu'une. Elle a été reconnue comme monument exceptionnel et classée en 1950. Puis, elle a été reprise par la ville en 1958. Et puis, depuis pas mal de temps, on peut la découvrir dans le cadre de visites touristiques proposées par l'Office du Tourisme. Vous voulez plus d'infos, vous allez sur le site tourisme-nivelles.be, tourisme-nivelles.be. Vous avez envie que votre enfant découvre le monde de la ferme, qu'il découvre les animaux, la nature, le nourrissage des animaux, qu'il puisse se promener à pieds nus ou avec des chaussures dans la nature, qu'il puisse participer à des balades et manger de bonnes choses. Eh bien, ça tombe bien parce que l'Arche à Wattin, qui est une ferme, propose deux journées pour permettre à votre enfant de devenir un apprenti fermier. C'est le 16 juillet et le 7 août. Alors évidemment, si vous voulez que votre enfant puisse participer à ces deux journées festives, eh bien pas de souci, vous n'hésitez pas à prendre contact au 0472 649 003, 0472 649 003. Je vous rappelle la date, 16 juillet et c'est tout. Ça se passe à l'Arche à Wattin, rue Briqueteau à Leuzen-Hainaut. Le Centre culturel de Rebec est fier de lancer un tout nouveau projet, le Festival des Arts de Rebec. Pendant un mois entier, la commune vivra au rythme de la création artistique et artisanale locale. Ce festival a pour ambition de mettre en lumière le talent et le savoir-faire des artistes et des artisans de notre territoire. Fruit d'un travail collaboratif engagé, eh bien, les organisateurs ont élaboré le répertoire des artistes et des artisans de Rebec. Rendez-vous donc à Rebec, c'est jusqu'au 5 juillet. Vous voulez plus d'informations? Eh bien, vous n'hésitez pas à téléphoner au Centre culturel de Rebec ou vous allez sur le site internet 067 63 70 67 067 63 70 67 et ça se passe notamment au numéro 8 de la rue Docteur Colson à Rebec. Je vous souhaite de bons moments sur Radio Bonheur.

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1: 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Le dicton jeune et vieux renard ne quitte plus les bois à la Saint-Bernard. 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

0: Nous arrive avec les 6 ans de Inès, petite fille de François, Fabienne de Forchinamarche. 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
4: Bonjour à tous, une grève spontanée a débuté ce matin chez Avia Partner, la société de manutention active à l'aéroport de Zaventem. L'action provoque quelques retards à Brussels Airport, a confirmé l'un de ses porte-parole. Le mouvement a débuté vers 3h30, perturbant les opérations de check-in et d'embarquement et retardant donc plusieurs vols. Vers 8h15, une quinzaine de vols accusaient un retard d'une à deux heures selon le porte-parole. Seuls les vols dont s'occupe Avia Partners sont concernés par ces retards. Les vols préparés par l'autre société de manutention Alisia décollent selon l'horaire prévu. Les compagnies Twifly, Ryanair, Iberia et British Airways travaillent avec Avia Partner selon le site internet du Brussels Airport. Les vols de Brussels Airlines sont assistés par Alisia. La rencontre de conciliation organisée entre les syndicats et la direction de Timmersinel s'est soldée par un échec. La direction n'a rien concédé après 9 heures de discussion, ont indiqué vendredi matin les représentants des travailleurs. Depuis février, les syndicats et la direction de Timmersinel sont engagés dans une procédure Renault. Les négociations se sont tendues ces trois dernières semaines autour des conditions du plan social qui doit accompagner la restructuration de la phase à chaud de l'entreprise Carolo appartenant au groupe italien Riva. Jeudi dernier, une conciliation organisée à Bruxelles a échoué. Selon les syndicats, les conditions proposées par l'employeur pour les 170 personnes appelées à quitter l'usine ne dépassent pas celles prévues dans le cadre du préavis légal. Et pourtant, on ne demande rien de démesuré, a déclaré Jacqueline Heinz, président de la délégation FGTB. Il a ajouté, face à nos demandes, la direction fait preuve d'un mépris sans précédent dans l'histoire de la sidérurgie belge. Par le passé, une restructuration était accompagnée pour le personnel de conditions de sortie plus ou moins décentes qui reconnaissaient le travail accompli et sa pénibilité. Ici, on est loin du compte. Fait divers, un incendie suivi d'une explosion a blessé 4 pompiers et 2 policiers dimanche en milieu d'après-midi, rue du Vieux-Saulx à Farciennes, a indiqué la zone de police locale, confirmant une information publiée par plusieurs médias. Plusieurs équipes de la zone de police Esoprel, Châtelet, Farciennes et des pompiers de la zone de secours Hainaut-Est se sont rendus rue du Vieux-Saulx après qu'un incendie se soit déclaré dans le garage d'une habitation. Lors de l'intervention des hommes du feu sur place, une explosion s'est produite. 4 pompiers et 2 policiers ont été blessés. L'opération de lutte contre l'incendie se termine. Une dizaine de maisons sont dégradées à la suite des faits. Nous sécurisons encore le travail des pompiers et procédons au constat judiciaire. La cause de l'incendie est jusqu'ici inconnue, a indiqué Philippe Borza, le chef de corps de la zone de police locale. Et puis, une personne a été retrouvée sans vie samedi en matinée à l'avenue Maurice Autequite à Roux, a confirmé peu avant 13h la zone de police de Charleroi. La victime n'est pas identifiée. Le parquet de Charleroi a évoqué en début d'après-midi la thèse d'une fusillade entre deux groupes rivaux dans le milieu des produits stupéfiants. 5 personnes ont été interpellées. 4 d'entre elles se trouvaient dans un véhicule contrôlé juste après les faits. Un impact de balle a été relevé sur la carrosserie de la voiture. Une arme a également été découverte dans le véhicule. Au même moment, un riverain a contacté les forces de l'ordre pour signaler la découverte du corps sans vie dans le jardin de son voisin. La dernière personne interpellée se trouvait à proximité des lieux, a précisé le parquet de Charleroi. Une enquête est en cours pour faire la lumière sur les circonstances exactes des faits. Enfin, 6 mineurs d'âge ont été interpellés à la suite d'une violente agression au domicile d'un autre mineur d'âge samedi en milieu d'après-midi rue de Jéricho à Jemappes. a indiqué dimanche après-midi le parquet de Monstournay. L'oncle de la victime a été touché par plusieurs coups de couteau et l'épouse de ce dernier a également été blessée. Au total, une dizaine de mineurs d'âge s'en sont pris à un autre mineur samedi vers 15h. Ils sont arrivés munis de matraques de barres de fer, le visage caché par des cache-coups et des t-shirts. L'oncle de la victime est sorti du domicile avec un marteau pour défendre son neveu, de même que son épouse, selon le parquet. L'autorité judiciaire a ajouté que l'oncle a été victime de plusieurs coups de couteau à l'abdomen et au dos. Sa femme a elle aussi été blessée à la fesse gauche et au biceps. Les jours de l'oncle étaient considérés comme étant en danger, mais ce n'est plus le cas aujourd'hui. 6 points de suture ont été posés sur l'épouse. 3 mineurs se sont aussi présentés blessés à l'hôpital. 6 suspects au total ont été interpellés. L'un d'entre eux passera ce lundi devant un juge de la jeunesse, a détaillé le parquet de Monstournay avant de préciser que l'origine des faits est inconnue. L'influence anticyclonique sera un peu plus efficace. Ce début de semaine verra donc les éclaircies s'imposer plus franchement, principalement en deuxième partie de journée. Les températures augmenteront légèrement pour atteindre 21 degrés. On referme ici ce bulletin d'info. Passez d'excellents moments à notre écoute.
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1: Bonjour à tous. En ce lundi, nous fêtons Germaine Cousin. Le dicton « Jeune et vieux renard ne quitte plus les bois à la Saint-Bernard ». Les anniversaires nous arrivent avec les 6 ans de Inès, petite-fille de François, Fabienne de Forchy-la-Marche. Angelo de la Louvière fête ses 57 ans, Stéphanie de Toin ses 47 ans et Patrick de Maubeuge, lui, fête ses 69 ans.
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8: Eddy Piron, bonjour. Le cinéma à l'honneur à l'occasion des 70 ans de la catastrophe du bois du Cazier en août 1956. Il y aura une grande exposition à partir du 20 juin, exposition intitulée « La mine fait son cinéma », mais déjà des films seront présentés tantôt à Kélise ou tantôt au Palais des Beaux-Arts. C'est le cas notamment le 16 juin avec Charbon, un documentaire de Manu Rich au Palais des Beaux-Arts à partir de 20h, inspiré de Petrolio, le roman inachevé de Pier Paolo Pasolini. Charbon est un voyage dans le temps montrant comment, au cours du siècle dernier, l'Europe s'est construite sur les énergies fossiles. Ce périple nous entraîne à Zwarberg, dans le Limbourg belge, jusqu'en Ukraine et en Irak, pour prendre fin sur la plage d'Ostie, où l'écrivain fut assassiné. Alors, c'est une belle initiative, c'est important de proposer ce genre de documentaire, comme nous l'explique Amélie Genka, directrice de Kédis.
9: C'est une collaboration à laquelle on a répondu vraiment avec grand plaisir. On travaille d'ailleurs assez régulièrement avec le PBA sur des programmations conjointes. Et le format documentaire est important aussi à montrer.
8: Ce sera donc le 16 juin à 20h au Palais des Beaux-Arts de Charleroi. Plus d'infos sur le site leboisducasier.be. Louvain, la plage, c'est un événement tout à fait exceptionnel, un événement estival durant tout le mois de juillet. L'ASBL Gestion Centre-Ville Otigny-Louvain-la-Neuve transforme Louvain-la-Neuve en plage. Il y aura des concerts, une ambiance estivale, il y aura notamment des jeux de plage, un château gonflable, de la crobranche, des cuistax, de la pétanque, un coin lecture. Bref, tout au long de Louvain-plage, des animations ponctuelles vous seront proposées, un rendez-vous à ne pas manquer. Louvain-plage, c'est donc jusqu'au 30 juillet, c'est proposé par l'ASBL Gestion Centre-Ville Otigny-Louvain-la-Neuve et sachez que c'est tout à fait gratuit. On file en Tudigny et à Sens-sur-Sambre, eh bien, il y a un superbe château fort et sur la place du château fort, on organise plein de trucs. Il y aura notamment le 21 juin, dans le cadre des fêtes de la musique, sur la place du château fort, un concert exceptionnel de Bernard Minet. Bernard Minet et ses musiciens vont débarquer pour un concert unique qui va vous faire vibrer au son des génériques cultes et d'une ambiance résolument rock. Alors si vous aimez ce genre d'ambiance, eh bien rendez-vous donc le 21 juin, c'est tout à fait gratuit. C'est sur la place du Château Fort, à Sens-sur-Sambre, pas de réservation. Éventuellement des renseignements, notamment sur les heures, eh bien vous n'hésitez pas à téléphoner au 0479 98 74 08, 0479 98 74 08.
10: Je vous souhaite une bonne après-midi.
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1: 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Les anniversaires nous arrivent avec les 6 ans de Inès, petite-fille de François, Fabienne de Forchy-la-Marche. Angelo de la Louvière fête ses 57 ans, Stéphanie de Toin ses 47 ans et Patrick de Maubeuge, lui, fête ses 69 ans.
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4: Édith Piron, bonjour. L'info de votre région, c'est sur Radio Bonheur. On visite le musée communal de Nivelles, non loin de la Collégiale, à l'angle de la rue de Bruxelles et de la rue des Canonniers. Le musée communal d'archéologie, d'art et d'histoire est installé dans l'ancien refuge des Trinitaires du prieuré d'Orival. Cette vaste demeure érigée en 1764 est aujourd'hui propriété du CPAS et aussi monument classé. Il y a également à l'intérieur un musée. On peut retrouver notamment différentes traces de l'histoire de l'église. Et puis, il y a des peintures tout à fait exceptionnelles. C'est un musée que je vous invite à découvrir. L'Office du tourisme organise régulièrement des balades. Plus d'infos sur tourisme-nivelles.be, tourisme-nivelles.be. Éclat de famille, c'est le titre d'une des expositions temporaires du musée de la photographie. Le 18 juin, Adeline Rossion, commissaire de l'exposition, vous guidera dans les univers de 11 photographes professionnels belges qui abordent à leur manière la photographie familiale. On vous propose d'ailleurs déjà une courte visite avec Adeline.
5: Notamment le travail de Camille Carbonaro qui est directrice d'une maison d'édition qui s'appelle Macaroni Book. Et le sujet de ses publications, c'est toujours la famille ou l'archive familiale. Et donc ça a aussi été un point de départ comme personne ressource par rapport au projet. C'est comme ça aussi qu'Arelle Lemaire a rejoint le projet parce qu'elle a été publiée chez Camille. Puis il y a des photographes qu'on a déjà exposés au musée, dont on connaissait le travail, qui des fois, comme Philippe Herbet, n'avait jamais abordé la question de la famille, mais un événement dans sa vie s'est fait qu'à un moment donné, il s'est tourné vers l'intime et a voulu photographier la fin de vie de ses parents. Il y a d'autres personnes comme Olivier Cornil, qui lui avait déjà exposé dans Mon Jardin les fleurs dansent, et ici revient avec un autre projet qui aborde également l'histoire familiale.
4: C'est à découvrir seul, avec des amis ou en famille le 18 juin. Vous devez vous inscrire, le site c'est museephoto.be ou vous appelez au 071 43 58 10. Le Game, c'est un endroit situé à la chaussée de Louvain à Wavre et on vous propose des activités intéressantes, notamment un Space Game 3.0. Alors, le principe, c'est d'essayer de résoudre un meurtre. Un riche hôtelier retrouvé mort en plein jour, tué dans son propre hôtel. Qui a ce meurtre brutal sur la conscience? Pourquoi et comment est-ce arrivé? Vous entrez dans un monde virtuel pour trouver des indices, résoudre des énigmes épicées et résoudre le mystère. Alors si cet Escape Game 3.0 vous intéresse, eh bien vous n'hésitez pas à vous inscrire au 0489 55 27 23. 0489 55 27 23, c'est une activité qui se déroule toute l'année. Vous voulez plus d'infos, vous allez sur le site le-game.be, le-game.be. Amusez-vous à l'écoute de votre radio préférée. Bon après-midi.
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1: 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Les anniversaires nous arrivent avec les 6 ans de Inès, petite-fille de François, Fabienne de Forchy-la-Marche. Angelo de la Louvière fête ses 57 ans, Stéphanie de Toin ses 47 ans et Patrick de Maubeuge, lui, fête ses 69 ans.
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6: Eddy Perron, bonjour, c'est l'heure de s'informer sur Radio Bonheur. Grande année pour la ville de Walcourt, elle célèbre son millénaire. De nombreuses activités sont proposées par le syndicat d'initiative et notamment une balade dans le village et à l'extérieur. Les explications de Julie, coordinatrice au sein du syndicat d'initiative de Walcourt.
7: Au départ de la Grand Place, vous partez pour un peu plus de 5 km dans le centre de Walcourt et dans les campagnes environnantes pour découvrir justement l'histoire de la ville et des petites anecdotes.
6: Vous voulez plus d'infos, n'hésitez pas à aller sur walcourt.be, walcourt.be. Les 4 et 5 juillet, c'est la Saint-Jean, mais c'est aussi la foire médiévale de Tournai dans un magnifique parc tournaisien. Au pied des tours médiévales, il y aura un marché médiéval, des animations et des campements de reconstitution. 60 stands, 5 compagnies, 60 artistes. Un rendez-vous donc à ne pas manquer. Ça se passe au parc Saint-Jean, quai du Luchet d'Antoin à Tournai. Vous voulez davantage de renseignements? 0495 57 78 72. Sachez que c'est tout à fait gratuit et c'est donc les 4 et 5 juillet. L'ortie, c'est bon pour la santé, c'est bon pour les enfants et aussi c'est bon pour l'assiette. Il y a plein d'aliments à base d'ortie. L'ortie, c'est l'or vert de la Wallonie. C'est une bonne raison de l'y faire la fête. Ce sera le 20 juin à Fran-les-Gosselies, à la salle paroissiale Saint-Nicolas, rue Van Beneden. C'est un événement qui existe depuis de nombreuses années. Alors, il y aura plein de produits à base d'ortie, de la bière, de la soupe, des pâtes, des boulettes, des quiches, des saucisses, des crêpes, des boudins et aussi des fromages. Et puis, il y aura une porchetta que vous pourrez manger, mais pour cela, il faut évidemment réserver. Vous appelez au 0489 523 583 0489 523 583 et puis bien sûr, il y aura plein de musique avec notamment une ambiance jazz et aussi la présence d'une fanfare. Il y aura même les Gilles, les Joyeux Lurons de Ransard. 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Bonne journée.
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1: 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Angelo de la Louvière fête ses 57 ans, Stéphanie de Toin ses 47 ans et Patrick de Maubeuge, lui, fête ses 69 ans.
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5: Bonjour à tous. Le nouvel accord annoncé il y a 24 heures entre les États-Unis et l'Iran semble plus solide que les précédents, mais il reste encore beaucoup de questions, notamment sur le nucléaire iranien et les conditions de sécurité pour une participation de la Belgique à l'opération internationale au détroit d'Ormuz, a souligné ce lundi le Premier ministre Bart De Wever en commission parlementaire. La stabilité au Moyen-Orient est inenvisageable si l'Iran se dote de l'arme nucléaire. La question de l'ambition nucléaire de l'Iran reste donc encore pertinente. C'était d'ailleurs l'enjeu de l'intervention militaire des États-Unis, a fait observer Bart De Wever à la Chambre en comité des questions européennes. La Belgique fait partie de la coalition d'une cinquantaine de pays conduite par le Royaume-Uni et la France pour une mission défensive et multilatérale destinée à rétablir la liberté de navigation dans le détroit d'Ormuz dès que les conditions de sécurité seraient réunies. Le Premier ministre a précisé: si la Belgique a déjà prépositionné le dragueur de mine Primula en signe concret de notre volonté de contribuer à cette mission, la poursuite de la participation belge reste tributaire d'une décision politique formelle et nécessite une base juridique solide, conforme au droit international, ainsi que des accords clairs sur le mandat et une clarté suffisante quant aux conditions de sécurité. Dans le cadre de son plan de redressement budgétaire visant l'équilibre financier en 2026, la commune de Molenbeek envisage de supprimer 40 emplois, dont 20 à l'administration communale et 20 au CPS. Il y a plus d'une semaine, la bourgmestre Catherine Moreau avait fait part de la situation financière très préoccupante de la commune, expliquant ne pas savoir si le budget 2026 arrivera à l'équilibre. Elle indiquait que le collège communal avait entamé des discussions avec les représentants du personnel ces dernières semaines pour finaliser le budget de l'année en cours. Face à cette difficulté financière qu'elle impute au sous-financement de sa commune par le fédéral, elle travaille à des solutions structurelles à plus long terme. Selon la dernière heure, 40 licenciements seraient prévus. Par ailleurs, la prime de fin d'année serait réduite de moitié. Le collège communal évoque également d'autres mesures d'économie et de recettes, comme une hausse de certaines taxes, des sanctions administratives renforcées et le non-remplacement de départ pour un total estimé à 7,2 millions d'euros. Malgré ces efforts, un déficit de plusieurs millions d'euros persisterait, justifiant notamment la réduction des effectifs et la baisse de la prime de fin d'année. Ces annonces inquiètent fortement les syndicats qui dénoncent un choc pour le personnel. Des actions sont envisagées ainsi qu'un préavis de grève. Côté météo, demain, les conditions climatiques seront fort agréables malgré l'évacuation vers l'est de quelques ondées en première partie de journée. Ensuite, à partir de l'après-midi, le soleil sera omniprésent, les températures 24 degrés. On referme ici ce bulletin d'info. Passez d'excellents moments à notre écoute.
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Avoine que nous écoutions à l'instant sur Radio Bonheur, 16h07. Mesdames, messieurs, bonjour, Philippe Collin, j'espère que vous allez bien. On vous ramène à la maison avec le drive, le meilleur de la musique, quelques informations régionales, quelques informations au niveau de votre météo, l'éphéméride et autres. Tout cela pendant deux

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Il s'appelle Antoine Armédan et son titre, c'était Humanité dans la radio. Les prévisions météo pour ce soir, le temps restera sec avec un ciel partiellement nuageux durant la nuit. La nébulosité augmentera ainsi que le risque de quelques averses. La nuit sera douce avec des minima compris entre 10 degrés en Haute-Ardenne et 16 à 17 degrés ailleurs dans le pays. Le vent sera faible à modéré. Bref, les nouvelles ne sont pas terribles, mais elles ne sont pas non plus très mauvaise. Bref, il faudra faire avec, messieurs, dames. Je vous lis.

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Nous étions en 1987 au travers de ce titre de Bill Medley de Jennifer Warnes. C'était The Time of My Life. 16h26, je viens de jeter un petit coup d'œil du côté de vos conditions de circulation et on peut dire aujourd'hui, monsieur et dame, ça roule. Et ça, c'est une bonne nouvelle. Ça roule avec qui? Avec les Fun Young Cannibals. Voici Suspicious Minds.

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1: 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Le dicton « jeune et vieux renard » ne quitte plus les bois à la Saint-Bernard. Les anniversaires nous arrivent avec les 6 ans de Inès, petite-fille de François, Fabienne de Forchinamarche. Angelo de la Louvière fête ses 57 ans, Stéphanie de Toin ses 47 ans et Patrick de Maubeuge, lui, fête ses 69 ans.
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0: C'était en 1990 hein, que ce morceau de Madonna a vu le jour. Il s'intitule Vogue. Vous êtes sur Radio Bonheur 87.7 en FM en stéréo pour le plaisir de vos oreilles. Pour vous ensuite, la musique continue d'ici quelques instants avec Monsieur François Fellman.
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1: C'était Patrick Fiori.
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6: Édith Piron, bonsoir. On va faire un petit tour en France, du côté de Valenciennes. Il y a là un petit théâtre qui s'appelle le Castellet. Et il est situé rue Chemin de Prouvy à Valenciennes. Et il propose, justement, pendant les vacances, une pièce intitulée « Comme un livre ». C'est le 15 juillet, c'est un spectacle pour enfants et pour adultes aussi. Hein. C'est l'histoire de Petit Jean qui se rend à la bibliothèque pour choisir un livre, mais il ne sait pas lequel prendre. Jules, le gardien de la bibliothèque, l'invite alors à ouvrir un grand livre de voyage qui l'emmène aux quatre coins du monde. Commence alors une véritable aventure. C'est proposé par le Marisca Théâtre et c'est le 15 juillet au Castellet, rue Chemin de Prouvy à Valenciennes. Vous voulez plus d'infos? Eh bien, vous allez sur le site marisca.fr, marisca.fr. Vous savez que l'intelligence artificielle est bien peu aider l'économie sociale et solidaire. Vous aurez l'occasion de découvrir tout ça à l'occasion d'une séance sympathique sous forme de café. Ça se passera le 30 juin prochain de 9h à 13h sur le site de Monceau-Fontaine, situé rue de Monceau-Fontaine à Monceau. Il faut pas réserver hein, et l'entrée est tout à fait gratuite. On vous propose une marche ADEPS le 5 juillet à Leuny. Le comité participatif de Leuny, en partenariat avec la jeunesse du village, organise le 5 juillet une marche ADEPS entre 8h et 18h. C'est l'occasion de découvrir notamment Leuny, un village frontalier avec la France. Il y avait d'ailleurs autrefois encore un bureau de douane. Les participants se verront proposer 4 parcours, 5, 10, 15 et 20 kilomètres. Le rendez-vous, il est fixé à partir de 8h à la salle communale située rue Ernest Maty à Leuny. Pas de réservation, c'est gratuit, mais si vous voulez davantage de renseignements, 0492 78 36 41, 0492 78 36 41. 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

Allez, c'est parti pour notre seconde heure à 17h06. C'était Midnight Hall avec Beats Are Burning. Allez, la météo pour demain, nous serons le mardi 16 juin. Les températures repartiront plus franchement à la hausse et ceci malgré l'évacuation vers l'est de quelques ondées matinales. La journée restera cependant globalement lumineuse avec un soleil jamais bien loin. Voilà enfin une bonne nouvelle. 13 degrés demain matin, 24 quand nous serons en plein cœur de l'après-midi. Bon, ça devient agréable et en plus de ça, c'est respirable.

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0: Elle a 56 ans, elle a on paraît 22 mois, elle est belle, elle chante bien, bref, elle a tout pour elle. C'est Lara Fabian que nous écoutions à l'instant sur Radio Bonheur, Double Time, 17h17. On va jeter un petit coup d'œil du côté de vos conditions de circulation avec des soucis sur le R3, Épinay vers Gouy, entre Épinay et Solémont. Un trafic perturbé sur 3 km, 9 minutes de ralentissement. Petit souci également sur le E42, Liège vers Mons, entre Chapelle-les-Monts et Boisden. Un trafic ralenti de 20 minutes, 5 km de ralentissement. Et puis la E42 encore avec Mons vers Liège entre Oudinguny et Boisden. Un trafic perturbé sur 4 km et 15 minutes de ralentissement.
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Allez, on va jeter un petit coup d'œil du côté de vos programmes télé pour ce soir. RTL TVI vous proposera Les Fantasmes, une comédie romantique. Ça sera 20h20 sur la Une belge. La Coupe du Monde de foot, bien évidemment, à 20h55. Typique vous proposera Les 10 catastrophes qui ont marqué la planète à 21h10 sur RTL Club. Une merveilleuse histoire du temps. Ça sera 20h05. Camping à 21h10 sur TF1 à la même heure. Sur France 2, Meurtre au paradis, un téléfilm policier. Sur France 3, toujours à la même heure, Louis de Funès reprend du service pour L'Aile ou la Cuisse, accompagné de Coluche. Sur Arte, Miss Daisy et son chauffeur. Ça sera 20h55, La 3 Belge. Si, Le Retour et la Liberté, un documentaire historique. Ça sera 20h33. Sur TV5 Monde, Un Soir au Music Hall, une comédie dramatique à 21h05, et nous terminerons par RTL Plug, Ma Mère, Ton Père, dès 20h. La musique continue sur la radio avec la jolie Vanessa Paradis et un titre qu'elle nous a sorti en 1987. Il s'intitule Mosquito.

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1: Bonjour à tous. En ce lundi, nous fêtons Germaine Cousin. Le dicton « Jeune et vieux renard ne quitte plus les bois à la Saint-Bernard ». Les anniversaires nous arrivent avec les 6 ans de Inès, petite-fille de François, Fabienne de Forchy-la-Marche. Angelo de la Louvière fête ses 57 ans, Stéphanie de Toin ses 47 ans et Patrick de Maubeuge, lui, fête ses 69 ans.
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Extraordinaire, titre sorti en 1992. Permettez-moi, au nom de toute l'équipe, il vient de vous remercier d'être là de plus en plus nombreux à l'écoute de la radio 87.7 Radio Bonheur, également écoutable en DAB+, sur le canal 11B dans la région de Mont-Charleroi et la Louvière. Allez, la musique continue avec quelque chose qui va vous faire plaisir, j'en suis pratiquement certain. Roxy Music.

Claude François était dans la radio avec ce titre « Comme d'habitude ». Demain, nous serons le mardi 11 juin 2026, 167e jour de l'année. Là, on restera 198. Nous fêterons Jean-François, Aurélien et Régis. Si c'est un de vos prénoms avec un petit peu d'avance, bonne fête à vous. Le soleil se lèvera demain matin à 5h46 pour aller se coucher à 21h56. On ne gagne rien et on ne perd rien. C'est déjà quelque chose. Par contre, un truc qu'on gagne, c'est la musique de la radio. Et là, vous avez de la chance. C'est le grand Barry White qui vous donne rendez-vous en 1975. Un monstre de la chanson. On l'adore, Sorbonne. Et le titre qu'il nous interprète, Let the Music Play.

0: C'est certain que nous, on vous aura fait chanter au travers de ce morceau de Barry White. Hein. C'était Let the Music Play dans la radio. Et bien voilà, je vais m'en aller tout doucement sur la pointe des pieds. D'ici quelques minutes, vous aurez le plaisir de retrouver notre ami. Je suis perturbé parce que la pub tourne avec moi. Ben écoutez, on va l'écouter, je reviens tout de suite après.
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0: Bon ben me revoilà, hein. Normalement je vais dire au revoir juste avant la pub, elle est arrivée sans prévenir, et puis voilà, ne vous inquiétez pas, voilà, on a pu l'écouter, c'est le principal. Là maintenant je m'en vais doucement, comme je vous le disais tout à l'heure, sur la pointe des pieds. Vous avez de la chance, d'ici quelques minutes c'est Francis Piens qui va reprendre la relève avec le meilleur de la musique, la bonne humeur, bref, vous allez passer une nouvelle fois un excellent moment musical avec lui. Quant à nous, on ne se retrouve pas demain. Et non, j'ai quelques examens médicaux à faire. Et que voulez-vous, quand on devient vieux, c'est comme ça. Quelques examens médicaux à faire, que ce soit demain ou que ce soit mercredi prochain. Donc, je n'y serai pas à la radio, malheureusement. Par contre, je serai là les autres jours. J'espère que ça vous fera plaisir. Si pas, eh bien, sniff. Ah oui, j'ai le cœur qui saigne là. Si, bon, bah écoutez, on peut pas plaire à tout le monde, mais bon, je fais un max pour essayer de plaire à tout le monde. Voilà. Allez, je m'en vais d'ici quelques minutes, hein, puisque Francis est là. Allez, Beyoncé avec Texas Hold'em, suivi.

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4: Bonjour à tous. Le nouvel accord annoncé il y a 24 heures entre les États-Unis et l'Iran semble plus solide que les précédents, mais il reste encore beaucoup de questions, notamment sur le nucléaire iranien et les conditions de sécurité pour une participation de la Belgique à l'opération internationale au détroit d'Ormuz, a souligné ce lundi le Premier ministre Bart De Wever en commission parlementaire. La stabilité au Moyen-Orient est inenvisageable si l'Iran se dote de l'arme nucléaire. La question de l'ambition nucléaire de l'Iran reste donc encore pertinente. C'était d'ailleurs l'enjeu de l'intervention militaire des États-Unis, a fait observer Bart De Wever à la Chambre en comité des questions européennes. La Belgique fait partie de la coalition d'une cinquantaine de pays conduite par le Royaume-Uni et la France pour une mission défensive et multilatérale destinée à rétablir la liberté de navigation dans le détroit d'Ormuz dès que les conditions de sécurité seraient réunies. Le Premier ministre a précisé si la Belgique a déjà prépositionné le dragueur de mine Primula en signe concret de notre volonté de contribuer à cette mission, la poursuite de la participation belge reste tributaire d'une décision politique formelle et nécessite une base juridique solide, conforme au droit international, ainsi que des accords clairs sur le mandat et une clarté suffisante quant aux conditions de sécurité. Dans le cadre de son plan de redressement budgétaire visant l'équilibre financier en 2026, la commune de Molenbeek envisage de supprimer 40 emplois, dont 20 à l'administration communale et 20 au CPS. Il y a plus d'une semaine, la bourgmestre Catherine Moreau avait fait part de la situation financière très préoccupante de la commune, expliquant ne pas savoir si le budget 2026 arrivera à l'équilibre. Elle indiquait que le collège communal avait entamé des discussions avec les représentants du personnel ces dernières semaines pour finaliser le budget de l'année en cours. Face à cette difficulté financière qu'elle impute au sous-financement de sa commune par le fédéral, elle travaille à des solutions structurelles à plus long terme. Selon la dernière heure, 40 licenciements seraient prévus. Par ailleurs, la prime de fin d'année serait réduite de moitié. Le collège communal évoque également d'autres mesures d'économie et de recettes, comme une hausse de certaines taxes, des sanctions administratives renforcées et le non-remplacement de départ pour un total estimé à 7,2 millions d'euros. Malgré ces efforts, un déficit de plusieurs millions d'euros persisterait, justifiant notamment la réduction des effectifs et la baisse de la prime de fin d'année. Ces annonces inquiètent fortement les syndicats qui dénoncent un choc pour le personnel. Des actions sont envisagées ainsi qu'un préavis de grève. Côté météo, demain, les conditions climatiques seront fort agréables malgré l'évacuation vers l'est de quelques ondées en première partie de journée. Ensuite, à partir de l'après-midi, le soleil sera omniprésent, les températures 24 degrés. On referme ici ce bulletin d'info. Passez d'excellents moments à notre écoute.
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0: Le capitaine, c'est moi. Et oui, voilà. Bonsoir, madame. Bonsoir, mademoiselle. Et bonsoir, messieurs. Comment allez-vous en ce lundi 15 juin? Ça va? Vous êtes en forme? Ah, je peux vous dire que moi, je suis en forme. Ah, ouais, ouais. Attention, je vais tirer les oreilles à notre collègue et grand ami, bien sûr, notre ami Philippe Collin. D'ailleurs, je le remercie de m'avoir cédé sa place. Et évidemment, Philippe, moi, c'est Francis. Qu'est-ce que tu veux? T'en as un trou de mémoire. Ça arrive. Mais t'inquiète pas. Tu es pardonné. Et pour demain aussi, tu es pardonné. On comprend très bien que demain tu n'es pas là, mais t'inquiète pas, on sera avec toi tout en pensée. Voilà, merci notre ami Philippe. Allez, c'est avec la bonne humeur que nous allons être ce soir. Et vous savez pourquoi? Parce que je suis certain qu'à partir de 21h, vous allez avoir d'une humeur. Waouh! Pourquoi? Parce que c'est les foot, les enfants. Eh ben oui, certains vont être devant leur télévision ou derrière, bien sûr, leur transistor. Vous allez me dire forcément devant parce que derrière, vous n'allez rien voir. Mais c'est normal. Mais vous êtes là avec votre apéritif et tout. Vous avez votre sifflet, votre chapeau, toute la guingaille, bien sûr, pour tenir, bien sûr, nos diables avec eux. Voilà, vous allez être énervé. Il va gagner, il va gagner, briller. Mais voilà, calme, ne vous inquiétez pas, bien sûr que nos diables vont jouer ce soir et le résultat, on verra, voilà. Mais avant ça, je suis avec vous pendant 2 heures. Et ben voilà, 2 heures de bonne musique, de bonne humeur, hein, voilà. Et quand je dis je suis avec vous, ben je ne suis jamais tout seul, vous savez bien, hein, voilà. Pourquoi je suis jamais tout seul? Parce que dans cette première heure d'émission, bien sûr, j'ai invité M. Claude Barzotti. Il y aura bien sûr du Christian Delagrange, sans oublier du Grégory Lemarchal. Il y aura également les Bananarama. Alors en ce lundi 15 juin, si c'est votre anniversaire, déjà vous êtes né sous le signe du Gémeaux. Voilà, tout d'abord. Et première aussi, je vous souhaite un bon anniversaire. Et tout à l'heure, Maria le fêtera comme il se doit si vous êtes bien sûr membre de Radio Bonheur. Et vous savez quoi? Aujourd'hui, c'est également l'anniversaire de Demis Roussos. Il y avait également l'anniversaire de M. Johnny Hallyday. Ah oui, ils étaient nombreux, hein. Il y avait Claude Brasseur. Voilà. Mais tout à l'heure, je vous dirai un petit peu de ceux qui étaient les anniversaires comme ça. Parce que là, j'ai pris au pifomètre, comme on dit, hein. Voilà, je me suis dit, bah tiens, je vais dire les anniversaires. Hein, vous voulez d'autres noms? Ah ben on va les trouver les noms, hein, ne vous inquiétez pas. Voilà. Alors il y avait également, ben voilà, je les ai tout de suite, hein. Il y avait aussi Jean d'Armesson, voilà. Il y avait également Stan Laurel, célèbre acteur comique du duo de Laurel et Hardy. Voilà, d'ailleurs, on me dit souvent que je ressemble à Laurel. Pourquoi? Parce que je suis à grand mince et voilà, tendance, je fais des petites conneries comme ça. Ben voilà, c'est sympa, hein, n'est-ce pas, hein. Alors, également, si vous êtes conducteur et conductrice, tout à l'heure, il y aura bien sûr les radars répressifs de la région de Charleroi et de Mons-Borinage. Vous avez envie de nous appeler? N'hésitez pas, vous avez un doigt, vous formez votre GSM, vous formez le 071 45 53 60. Et simplement, si vous avez envie de tapoter et faire un gentil message, comme vous le faites déjà, merci, vous avez la page Facebook à votre disposition. Voilà, je pense que tout est dit. Juste avant ça, bien sûr, donc un titre de 82 qui a tourné. Hein, voilà, vous voyez que je suis en bonne humeur et en bonne forme. J'espère que vous aussi, derrière votre transistor, vous l'êtes. Et vous qui allez bientôt finir de travailler, de renfermer un petit coucou à tous nos commerçants, hein, qui nous écoutent et vous êtes nombreux et nombreuses, et merci pour votre fidélité. Voilà, allez, tout de suite, sans plus tarder, hein, une petite page de pub. Ah ben voilà, pour retrouver Sabrina Carpentier, elle nous dit Terre, c'est un titre de 2025. Et puis il y aura monsieur Christian Delagrange, J'aime la vie avec toi. Mais moi aussi j'aime la vie avec vous, messieurs dames. Allez, on enchaîne tout ça et on revient juste après.
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0: Un titre bien sûr de 1974, Monsieur Christian de la Grange, j'aime la vie avec toi. Bon, il est 18h19, encore un petit peu de patience pour que nos Belges jouent contre, bien sûr, contre l'Égypte. Hein. Oh, alors, ben, bien sûr, à 21h, alors vous allez, je suis certain d'être devant votre grand écran, ou même sur Charleroi, vous avez le grand écran qui va être placé, bien sûr, à la place de la digue, hein, voilà, et la fin du match sera prévue pour au moins 22h50, comme ça, vous le savez, un petit peu du match pour vous, amateurs, mais en allant au match, ne roulez pas trop vite, parce que je vais vous dire, bien sûr, quelques radars répressifs de la région de Charleroi, justement, et du Borinage.
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0: Ah justement, n'allez pas trop vite quand vous allez voir un bon match. Alors ils seront présents bien sûr dans la région de Charleroi, les radars, pardon. Voilà, ils seront à Marcinelle, rue de la Bruyère, également à l'avenue de Philippeville et à la rue des Hercheuses. Ils seront placés à Mont-sur-Marchienne, chaussée de Thouin et à la rue de Jamioul. À Charleroi même, rue de l'Audelinsard, à Gilly, chaussée de Châtelet et à Monceau, rue du Calvaire. Dans la région du Borinage. Ils sont situés à Saint-Guilain, route de Tournai, à Boussu, rue du Warkeni, à Framerie, route du Pâtirage, à Carnion, rue Jules Destré, à Colfontaine, nationale 550. Et pour mercredi, me direz-vous, ah ben mercredi aussi, région de Charleroi, à Marcinelle, rue de la Bruyère et à l'avenue de Philippeville, à Mont-sur-Marchienne, chaussée de Thouin, à Charleroi, rue de l'Audelinsard et à Gilly, rue du Rond-Point. Et la finale bien sûr dans la région du Borinage, c'est bien sûr à Saint-Guilain, route de Wallonie, à Carnion, chaussée de l'Espérance, à Framerie, rue Ferrer, à Colfontaine, rue du Grand Passage, et à Boussu, rue de Valenciennes. Respectez les limitations de vitesse, c'est beaucoup mieux pour votre portefeuille, et comme ça, c'est une pinte en plus pour vous. Voilà, c'est bien quand même. Mais attention, une pinte, ne conduisez pas. Hein, voilà, hein, il faut boire ou conduire, ça je vous l'ai dit aussi. Hein. Prenez un taxi si vous pensez que vous allez trop bu, c'est beaucoup mieux. Ou vous allez à pied, c'est encore mieux, voilà. Allez, on revient à la musique, en 1990, comme disent nos amis français qui nous écoutent, ces années 90, il y avait bien sûr superbe chanson italienne. C'est pour vous, nos amis italiens qui nous écoutent. Je pense bien sûr à notre amie Carmela, et nos amis italiens même de la Belgique, avec Amadeo Mignis et Mietta, avec Vace Amore. Et puis il y aura bien sûr Michel Sardou, les deux écoles, en 1984.
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1: Ah, c'était un bon souvenir quand même. Les deux écoles. Vous avez fait combien d'écoles, vous, au fait? Un, deux, les UNIF? Tiens, dites-le-nous sur la page Facebook. N'hésitez pas, hein, n'hésitez pas. Elle est là pour vous, hein. En tout cas, vous nous suivez. Merci de votre fidélité. Car, bien sûr, je vais remercier toutes les personnes qui nous font déjà des gentils messages. Si vous êtes nombreux, hein. Alors, continuez. Alors, on va remercier, bien sûr, Cathy Dupré, Monique

0: Eric Vanard, Salvatore Spedal Scarlata. Nous avons également Michel Collard, Cathy de Mondini, le Tilleul, Christine Delfos et Marc qui sont à l'apéritif à votre santé et prêts pour le football. Hein. Michel Le Tassiou, Frédéric Michel. Ah, je vous fais un petit coucou à notre ami Frédéric, car également aujourd'hui c'est son anniversaire. Bon anniversaire Frédéric. Carmela, je vous dis tout à l'heure bien sûr qu'elle vous envoie des gros bisous à tout le monde et elle vous envoie le soleil. La preuve, on a du soleil toute la semaine les enfants. Eh bien oui, c'est comme ça. Marie-Jeanne de Chapelle-Lerlémont, Marilyn de Courcelles, Francine et Luc de Arken, Jean-Luc Lambinet et Véro, Erika, notre princesse d'accordéon, sans oublier notre ami Michel, Stéphanie et Fiorella, Angélique da Silva, Georges Hubinon, Mireille Nordier, Natacha Daniel, Lise Demade, Jean-Marie de Courcelles, Christian Osselet, Philippe et Anne-Marie de Jumet, il y a également Marie-Paul Mesureur, Joël Durlet et son épouse et sa maman Fernande. Et on va terminer bien sûr ces premiers remerciements avec notre ami Éric Capiou de Morlanoué. Pourquoi on termine? Parce que c'est votre anniversaire, vous êtes devant votre dessert, devant le gâteau, vous allez souffler les bougies. Et ça bien sûr grâce à Maria, si vous êtes membre de Radio Bonheur. Je rappelle que pour que votre prénom soit cité sur antenne, il faut impérativement la carte de Radio Bonheur, la carte de membre qui est vendue au prix unique de 10 euros, et justement elle vous donne droit à plusieurs choses que tout à l'heure, tiens, je vous en parlais un petit mot, mais maintenant Maria elle est là. Alors, et juste après il y aura justement écrit l'histoire d'une vie, évidemment de 2005 avec Grégory Lemarchal, et puis Help, et bien sûr le groupe Bananarama arrive en 1989. Maria, c'est à toi.
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2: En ce lundi, nous fêtons Germaine Cousin, le dicton jeune et vieux renard ne quitte plus les bois à la Saint-Bernard. Les anniversaires nous arrivent avec les 6 ans de Inès, petite fille de François, Fabienne de Forchy-la-Marche. Angelo de la Louvière fête ses 57 ans, Stéphanie de Toin ses 47 ans et Patrick de Maubeuge, lui, fête ses 69 ans.
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Et les filles, elles étaient bien sûr 6, le groupe Bananarama, bien sûr, avec Help. Dites-moi un petit peu, qu'est-ce que vous avez prévu ce week-end? Réfléchissez, rien de spécial? Non? Ah ben voilà, écoutez, au 42 rue de la Baille, à Courcelles, il y a bien sûr un karaoké qui va s'organiser. Eh bien oui, monsieur, dame, à partir de 16h jusqu'à 21h samedi, c'est même jusqu'à 22, voilà, hein, voilà, et dimanche jusqu'à 21h, vous allez pouvoir pousser la chansonnette, vous amuser, boire un petit verre entre copains et copines, ici bien sûr dans notre grand studio de Radio Bonheur, voilà, qu'on se le dise, n'hésitez pas à venir, parce que si je sais que tout le mois de juillet c'est fermé, c'est les vacances, c'est l'été, donc profitez-en, hein, pour le week-end de ce mois de juin. Donc du 20 et 21 juillet, ici même au 42 rue de la Baille, vous êtes attendus, nombreux et nombreuses, et les portes sont grandes ouvertes pour vous, voilà. Mais d'ici là, je peux vous dire, il nous manque beaucoup. Dans les années 90, comme on dit, 90, il nous a quitté bien sûr le 24 juin 2023 d'un cancer du pancréas. C'est notre ami Claude Barzotti, qu'on a une grande pensée pour lui. Également, une grande pensée pour notre ami, bien sûr, monsieur Franck Michel, qui nous a quitté ici il y a deux jours. Voilà. Mais monsieur Claude Barzotti, il nous interprète Elle me tue. Et puis, il y aura bien sûr un titre des années 66, bien sûr, monsieur James Brown avec It's When the Man Went to World. Tout ça sur le 87.7 ou simplement sur le DAB Plus canal 11B. Je vous accompagne jusqu'à 20h. C'est Francie, musicalement vôtre.

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0: Les souvenirs de 66, bien sûr, Monsieur John Browns. Il est 18h47. J'espère que tout se passe bien pour vous. Si vous êtes sur la route, soyez prudent pour aller travailler. Alors, je peux vous dire que si vous êtes prêt pour le football, ah, il fait bon. Hein. Ah, je vois déjà les verres d'eau qui sont prêts, les verres d'eau pétillantes, les eaux plates et tout ça, les limonades. Ah, c'est pas ça que vous allez boire un petit coup? Ah, ben non, évidemment, une bonne bière, vous allez prendre. Hein. Bon, ben vous avez raison, mais surtout ne conduisez pas en même temps. Hein. C'est beaucoup mieux. Et bon, et comme on dit, vous allez voir tout à l'heure, à partir de 21h, la Belgique, nos diables, qu'est-ce qu'ils vont faire? Ah, petite suspense. Mais en attendant, ce que nous allons faire ensemble, c'est une page de pub. Bien sûr, pour retrouver juste après M. Paul Young avec I Gonna Tell You and Play House, à titre de 2024. Puis il y aura un groupe, waouh, un groupe YouTube avec le titre Pride. Ça, c'est en 84. Et puis, ben voilà, il sera à 19h et on se retrouve juste après tout ça. Bonne écoute, merci de votre fidélité et n'oubliez pas, hein, quoi que vous fassiez, faites-le bien. Allez, à tout à l'heure.
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6: Eddy Piron, bonsoir. Jamais je n'aurais cru que je prononcerais un jour Tagada Pouette Pouette dans la Cressonnette. Eh bien, c'est le titre d'un événement qui aura lieu le 21 juin dès 12h30 dans le parc de Charleroi. En fait, c'est un événement musical qui nous permettra de découvrir des chanteurs du coin. Ce sera aussi la fête, hein. À partir de 12h30, apéro, bar, petite brochette. À 13h30, on pourra entendre Lino Chiezza qui propose de la rumba. À 15h, du folk wallon avec Trisine. Et à 16h30, Adrien Guyot qui proposera de la folk poésie. Donc, trois super concerts qui s'enchaînent. Alors, l'entrée est tout à fait gratuite, mais un chapeau sera là pour soutenir les cachets d'artistes. Vous avez une question, un doute sur le nom notamment de cet événement? Eh bien, pas de problème, vous appelez au 0479-94-51-30, 0479-94-51-30. Une dernière fois pour la route, Tagada Pouette Pouette dans la Cressonnette, c'est le 21 juin, dès 12h30, au parc de Charleroi. Marie Lino, c'est la dernière sorcière à avoir été brûlée dans notre région. C'était au 19e siècle et justement on lui rendra hommage le dimanche 21 juin à l'occasion du solstice d'été à Gerpine. Ce sera la fête Marie Lino en fête. Ça se passera au tri Marie Lino au numéro 1. Alors à partir de 9h, il y aura plein d'activités. À 9h30, une balade patrimoniale animée par Cabu, un auteur du coin. Il y aura apéro et présentation de la sorcière. Ensuite, il y aura un marché artisanal, buvette, restauration et bière spécial également, ce sera peut-être une bière Marie Lino, qui sait, et puis différentes animations, des animations musicales notamment. Rendez-vous donc le 21 juin pour Marie Lino en fête à Gerpine. Allez, une petite balade à moto encadrée, s'il vous plaît. C'est le dimanche 28 juin à Gorin-Ramecroix dans le Tournaisis. En partenariat avec la maison de quartier de Gorin, eh bien, l'ASBL Le Sourire des Gosses organise une balade moto encadrée dont les bénéfices viendront alimenter la caisse de l'ASBL. Cette ASBL aide les parents et aussi les enfants malades, hospitalisés ou handicapés. Alors, ce sera une belle balade. On passera par des villages comme Béclair, Maulde, Galet, Popuel, Rumilly, Rongy, La Plaine, Braff et Vezon. Voilà, une balade de 100 km. Alors, vous voulez davantage de renseignements, eh bien, vous n'hésitez pas à appeler au 0497 58 88 83. 0497 58 88 83. C'est le 28 juin à partir de 14h30 et c'est situé rue des Dîmes à Gorin-Ramecroix. Eddy Piron, je vous souhaite une bonne soirée.
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0: Dancing to the World, Sonia, bien sûr, un titre de 1989, pour débuter cette deuxième heure d'émission de Musicalement Vôtre. Il est 19h05, vous savez quoi? Dans moins de 2 heures, les petits Belges, ils vont jouer, les enfants. Eh ben oui, ça va, vous êtes, je sens que vous êtes au taquet, hein. Vous êtes, allez, allez, ils vont gagner. Oh, calme, vous allez voir, ils vont bien jouer, ça c'est sûr. Voilà. Mais attendant, nous sommes encore ensemble pendant 60 minutes de bonne humeur, de bonne musique. Vous voyez, on est en forme, hein. C'est comme ça, ce Radio Bonheur, le 87.7. Alors, si vous êtes né aujourd'hui, bien sûr, en ce 15 juin, eh ben, tout à l'heure, Maria fêtera votre anniversaire comme il se doit. Et alors, vous êtes né aussi le 15 juin, en même temps que, ah ben voilà, il y avait Cédric Pioleni, il y avait également Michel Larocque, qui est né en 1960. Bon, on va prendre quelques petits tours, hein, s'il y a Alain Aspect, Brigitte Fossé aussi, qui est née le 15 juin, Dimitris Roussos, lui, qui nous a quitté, bien sûr, en 2015. Notre ami John Hallyday, lui, il est parti en 2017. Il y avait Brian Jack, encore un petit, allez, Guy Bedos. Guy Bedos était né en 1934 et décédé, bien sûr, en 2020. Voilà. Et alors, le tout dernier là, c'est, si je vous dis, La Boum. Évidemment, M. Claude Brasseur, hein, qui était né, bien sûr, en 1936 et décédé en 2020. Voilà, pour faire un petit tour d'horizon, pour ceux qui sont nés en même temps que vous, en ce jour de ce 15 juin. Voilà, ils sont bien sûr décidés, pas forcément le 15 juin, mais voilà. Allez, cette dernière ligne droite, nous allons être accompagnés de Linda Williams. Il y aura également Axel Bauer et Zazie. Pourquoi pas un petit Johnny, bah ouais, pour son anniversaire quand même. Et il y aura du Véronique Sanson. Et alors, n'oubliez pas, pour nos conducteurs et conductrices, il y aura bien sûr les radars répressifs de la région de Charleroi et des Mons-Borinage. Vous nous écoutez sur le 87.7 et le DAB+. Et alors, bien sûr, bah, la petite page de pub arrive tout de suite. Et on se retrouve juste après Art avec le titre In the Middle. Ça, c'est un titre de 2013. Voilà. Et il y aura juste avant ça Louisa avec Carbone Étincelle. À tout de suite. Bonne écoute.
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0: Ah, j'aime, hein, ça bouge, hein, d'un titre de 2013, hein, le Heart, bien sûr. Qu'est-ce que c'est bon! Dites, vous aimez bouger? Tout à l'heure, je vous ai parlé que tous les week-ends, vous allez pouvoir chanter et bouger. Mais attention, ah bah oui, mettez dans votre agenda qu'à partir de 11h30, on va dire même midi, hein, comme ça, on ne va pas chipoter pour quelques minutes. Ah ben, vous savez quoi? Le snack bonheur est ouvert. 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Et ben oui, c'est samedi soir évidemment. Et dimanche, la même chose, mais là jusque 21h. Voilà, est-ce que c'est pas beau là? C'est pas beau la vie comme ça? Mais si, c'est bien. Hein. Maintenant, ce qui est bien aussi également, ce sont les radars répressifs qui arrivent tout de suite.
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0: Alors, les voici, les voilà, les radars bien sûr répressifs de la région de Charleroi. On va commencer par Marcinelle, rue de la Bruyère, avenue de Philippeville et la rue des Hercheuses. À Monceau-Marchienne, ils seront situés à la chaussée de Thouin et à la rue de Jamioul. À Charleroi, rue de l'Audelinsard. À Gilly, chaussée de Châtelet. Et à Monceau, rue du Calvaire. Dans la région du Borinage, toujours pour mardi, à Saint-Guilain, route de Tournai. À Boussu, rue de Warcuny, à Framery, route du Pâturage, à Carnion, rue Jules Destré, et à Colfontaine, nationale 550. Mercredi 17 juin, ils seront situés à Marcinelle, rue de la Bruyère et avenue de Philippeville, à Monceau-Marchienne, chaussée de Thouin, à Charleroi, rue de l'Odlassar et à Gilly, rue du Rond-Point. Et on termine les infos radars dans la région du Borinage avec Saint-Guilain, route de Wallonie, à Carnion, chaussée de l'Espérance, à Framery, rue Ferrer, à Colfontaine, rue du Grand Passage et à Boussu, rue de Valenciennes. Mais attention, il y en a d'autres qui n'ont pas été communiqués, c'est à vous à lever le pied. Et un conseil, un verre, deux verres, on ne conduit pas. Voilà, vous allez à pied, vous appelez un taxi, parce que comme c'est le foot, c'est bien sûr ce que vous aimez comme match, et je peux vous comprendre, vous êtes supporter. Donc s'il vous plaît, faites-vous ramener par un ami, c'est beaucoup mieux, plus prudent pour vous et surtout pour les autres. Voilà, allez, arrive tout de suite à ma place, mais je suis à ma place, c'est interprété bien sûr par Axel Bauer et Zazie, un titre de 2001. Et puis il y aura Linda Williams avec Trace, ça c'est en 1988.
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1988, Linda Williams, Trace. Bon, voyez l'heure, 19h27, nous sommes ensemble jusqu'à 20h, une petite demi-heure ensemble, et puis je vais m'en aller sur la planète déployée. Ah, ben oui, qu'est-ce que je vais faire? Ben, comme vous, d'être devant mon téléviseur, hein. Ben, ah ouais, on va regarder le foot ensemble, hein. Et vous, est-ce que vous êtes foot ou bien simplement vous préférez rester dans votre divan ou bien prendre l'apéritif sur votre terrasse occupé à nous écouter? En tout cas, nous écouter, c'est bien. Merci surtout de votre fidélité. 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Mais nous, on sera là, on va tout préparer. Aux heures et demie, on ouvre les portes et ça. Mais dès midi, bah, pourquoi pas venir déjà prendre l'apéro ici avec les copains, les copines, madame, monsieur, les enfants. Oui, on a vraiment tout. Hein. Et après, bah, vous allez manger une petite frite ou bien simplement, vous allez pouvoir manger, bien sûr, des bons chicons. Eh bien oui, ben, pourquoi pas, c'est ça qu'il y a. On peut déguster vraiment de tout sur Radio Bonheur. Hein, voilà, attendez, je retrouve exactement ma petite page, parce que vous savez quoi, je suis un peu perturbé là avec le football que vous allez regarder. Voilà, l'escalope parmigiana, ben voilà, évidemment avec des crudités, des frites, ou bien le chicot maroilles, simplement avec des frites aussi, et avec ça, un bon petit coca, un petit fanta, une bonne petite bière, et après vous allez vous mettre à l'aise, à chanter, parce que c'est votre anniversaire peut-être aujourd'hui. Donc si c'est votre anniversaire, on peut le fêter samedi dimanche, pourquoi pas. Ah, parce que la semaine vous travaillez, vous allez me dire, c'est normal. Alors, c'est votre anniversaire, Maria, elle est là tout de suite, bien sûr, pour vous le fêter. Mais avant ça, on va bien sûr vous remercier pour la dernière fois aujourd'hui. On va bien sûr remercier notre ami Gaëtan Arnoul qui nous fait des petits messages, Jason Poulain, Chacha Blavier, et également Christian et Chantal, Stéphanie D'Amico, Aïcha d'Égypte qui nous envoie bien sûr du grand soleil. Il y a Florence Audi, Alain de Breymacar, Papy du Tilleul, Delphine et Laëlle, Christelina Clochette, David Demine de Godardville, Anne Classe. On a également Vincenzo, Alessia, Alessandro et Pamela Danderlu qui m'ont envoyé des jolies photos. Hein. Ils sont déjà prêts, hein, là, tout en rouge avec la casquette et tout ça. Superbe. Continuez. Chantal Fromont. Il y a également Dominique et Thomas, Willy et Hilde de Senef, Hugo et Michaela. Hugo aussi, hein, il est tout chaud, il est tout prêt. Philippe Rida, Jacqueline Galland, Sabrina, Nadia Liptique de Gourdine,

0: Françoise Mineur et Fetch Bernard. Merci à vous tous et à vous toutes de vos nombreux messages et surtout de votre fidélité à Radio Bonheur. Alors Maria, c'est à toi. Et juste après Maria, on va retrouver Femme, Serge Lamant, 78. Et il y aura Véronique Sanson, Rien que de l'eau. Ça, c'est un titre de 92. Maria, je te laisse la parole.
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2: En ce lundi, nous fêtons Germaine Cousin, le dicton jeune et vieux renard ne quitte plus les bois à la Saint-Bernard. Les anniversaires nous arrivent avec les 6 ans de Inès, petite fille de François, Fabienne de Forchy-la-Marche. Angelo de la Louvière fête ses 57 ans, Stéphanie de Toin ses 47 ans et Patrick de Maubeuge, lui, fête ses 69 ans.
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Ça va, vous l'avez entendu? Pourquoi? Ben oui, Véronique sans son, elle n'avait pas de son, ben non. Ouais, ben voilà, c'était une petite blague comme ça qui passait. Pourquoi je suis comme ça? Parce que vous savez quoi? On est de bonne humeur quand on écoute Radio Bonheur. Ben voilà, c'est ça sur le 87.7. Et j'espère que vous aussi, vous êtes bien chez vous, que tout se passe bien, car on pense bien sûr à vous qui êtes peut-être tout seul, hein, ou toute seule chez vous, derrière votre transistor. On est là avec vous, vous n'êtes jamais seul, on vous accompagne 24 heures sur 24. Et là, moi je suis encore avec vous pendant 20 petites minutes. Pour Musicalement Vôtre, voilà. Alors 19h39, je vais vous mettre un titre 85 avec bien sûr les Tears for Fears avec Everybody Want to Rule the World. Et puis je vous l'ai promis, Monsieur Johnny Hallyday pour son anniversaire, notre regretté Johnny en 1978, Elle m'oublie.

0: jusqu'à la dernière note. Monsieur Johnny Hallyday, Al-Moublie. 19h47 minutes, le temps s'écoule. Et oui, dans peu de temps, bien sûr, ça sera votre match. L'Égypte et la Belgique qui vont jouer à 21h. C'est pour ça que moi, je vais vous dire au revoir, messieurs, dames. Je vais vous laisser ici, bien sûr, en bonne compagnie également de la radio. Juste après moi, bien sûr, votre émission 100% chanson française. Eh bien oui, bon, il n'est pas interdit d'écouter la radio d'un côté et regarder le match de l'autre. Hein. Vous pouvez tout faire, ça, il n'y a pas de souci. Hein. Vous écoutez bien sûr Radio Bonheur et de l'autre côté, vous dites, ouais, la Belgique, elles vont gagner. En tout cas, quoi qu'il en soit, bon match à tous et à toutes. Je vous rappelle simplement que si vous buvez un verre, ce qui vous est permis, bien sûr, s'il vous plaît, ne prenez pas le volant, ça ne sert à rien. Voilà, c'est juste mon petit conseil. Alors, on va se quitter, bien sûr, avec Gwen Stefani, avec son titre, bien sûr, The Suite Escape, un titre de 2006. Et juste après, il y aura bien sûr le groupe Electric Light Orchestra avec Hold on the Night. 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Ça, c'est bien sûr, on va dire, à partir du midi. Comme ça, c'est plus sûr. Vous prenez l'apéritif et puis vous demandez à Maria de vous servir. Elle le fera bien sûr avec un grand sourire, hein, n'est-ce pas, Maria, qui nous écoute. Un petit coucou là-bas. Alors, après, vous allez pouvoir pousser la chansonnette et danser un petit peu. Ça sera notre ami JC qui sera là pour vous accompagner. Et alors, de 16h à 22h samedi, ça, c'est aussi important. Hein. Et le dimanche, la même chose, mais jusque 21h. Voilà. Merci beaucoup de votre fidélité. Je vous remercie. Je vous retrouve mercredi pour une nouvelle édition de Musicalement Vôtre. Et là, non pas deux, mais 3 heures ensemble pour passer la bonne humeur et la bonne musique sur Radio Bonheur. Merci et je vous dis à mercredi et à l'attention, bon match. Allez, je vous laisse. Gwen Stefani, Electric Light Orchestra arrive tout de suite. Bonne soirée. Ciao, ciao.
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5: Eddy Piron, l'heure de s'informer sur Radio Bonheur. C'est la fête foraine et la Ducasse de l'AS Pomerol-Ville qui est un club de football. C'est les 3, 4 et 5 juillet à Pomerol au terrain de foot de l'AS situé quai du Rieux à Pomerol. C'est pour tous les publics, plein d'activités. Hein. Le vendredi, une soirée bingo. Le samedi, de l'aquavolet, un concours de pétanque et aussi la diffusion des matchs de la Coupe du Monde. Rendez-vous donc à Pomerol les 3, 4 et 5 juillet sur le terrain de foot de l'AS Pomerol. Nous sommes avec Laurence Grégoire, la directrice de l'atelier 642 situé à Marcinelle, à la rue des Lessiennes, et elle propose ce qu'on appelle des séances de flamenco, plus exactement des tablaos de flamenco, finalement dans une petite salle. C'est très intimiste ces spectacles?
6: Oui, c'est très intimiste. Alors le principe, c'est qu'on soit dans un espace effectivement restreint où le public est très très proche des protagonistes, très très proche des artistes, et comme c'est une danse qui vibre énormément, mais en fait on a vraiment le plancher qui tremble de par leurs prestations, et il y a cette proximité qui fait qu'on a vraiment aussi la connexion avec l'intensité de leurs regards, avec la sueur, avec l'intensité du mouvement, et donc c'est particulièrement impressionnant. Alors oui, on est dans un petit lieu, mais on est quand même une petite centaine autour d'eux. Et voilà, un peu serré, il y a un petit bar, c'est très cosy, c'est parfois même un côté kitsch un peu dans la décoration, mais ça fait tout le charme du lieu, avec tous ces petits éclairages, ces petites loupiottes. Et
5: puis vous avez des artistes étrangers qui viennent volontiers se perdre à la rue des Lessiennes à Marcinelle.
6: Effectivement, donc c'est une chance, mais un petit miracle, mais rien... un petit miracle n'arrive jamais seul, dit-on, et donc avec l'énergie que nous déployons, bien voilà, on parvient à mettre ces concerts en place, et les artistes reviennent vraiment volontiers, ou on en découvre d'autres, ou alors ils décident de travailler avec un autre ensemble, et donc moi je découvre encore un tas d'artistes que je n'ai jamais vus, mais qui sont enchantés de passer par ici, et qui d'ailleurs font souvent à la fin de nuit ou la fin de soirée tardivement pour nous accompagner.
5: Il découvre cette spécialité typiquement carolo. Vous voulez davantage de renseignements, parce qu'il y a des cours aussi, hein, plein de trucs. Hein. Vous allez sur le site atelier642.com, atelier642.com. Vous voulez découvrir le monde de l'orchidée? Eh bien, les amis de l'orchidée de Montigny-le-Tilleul vous fixent une fois par mois un rendez-vous au foyer culturel. On y fait plein de choses. Les explications de Inge van Dorp, présidente du club.
7: Nous avons chaque fois un thème. Donc, on parle sur une espèce bien différente. Et comme ça, on apprend vraiment en toute simplicité comment on appréhende la culture de certaines choses. Et on a aussi alors la présentation des plantes de nos membres. Et nos membres sont vraiment des grands fans et des grands fous d'orchidées. Donc voilà, ils amènent, ils expliquent comment ils font la culture et comme ça on peut tous apprendre quelque chose.
5: Est-ce que ça peut se faire toute l'année? J'imagine qu'il y a une période où l'orchidée, on ne peut pas la trouver.
7: Non, non, nous on travaille vraiment de janvier jusqu'en décembre et on a toujours des floraisons.
5: Vous voulez plus d'infos? Vous allez sur la page Facebook Les Amis de l'Orchidée Montigny ou alors vous appelez au 0400 79 23 66 86 0400 79 23 66 86. Radio Bonheur, je vous souhaite une bonne soirée.
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1: Bonjour à tous, en ce lundi, nous fêtons Germaine Cousin, le dicton jeune et vieux renard ne quitte plus les bois à la Saint-Bernard. Les anniversaires nous arrivent avec les 6 ans de Inès, petite-fille de François, Fabienne de Forchy-la-Marche. Angelo de la Louvière fête ses 57 ans, Stéphanie de Toin ses 47 ans et Patrick de Maubeuge, lui, fête ses 69 ans.
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2: Les enfants de pute qui chantent les années 60, style Bob Dylan.

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